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0: c'est la chanson qui va bien ce matin.
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0: Allô et Black pour vous dire bonjour sur LFM avec Wake Me Up. Excellent début de journée, très très bon réveil sur le Grand Liège.
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0: Et en ce mardi 8 septembre, on dit bonne fête aux Adriens et aux Adriennes. C'est la journée mondiale de l'alphabétisation aujourd'hui. Côté événements, c'était le 8 septembre 1636. Ça se passait aux États-Unis. La fondation de Harvard, l'une des plus prestigieuses universités au monde. 1966, la première diffusion de la série Star Trek. Ça se passait sur NBC aux États-Unis. Roger Federer, en 2008, remportait pour la 5e fois consécutive l'US Open de tennis. Puis en 2022, eh oui, il y a déjà 4 ans jour pour jour, la reine Elisabeth II d'Angleterre nous quittait à Balmoral en Écosse à l'âge de 96 ans après avoir régné sur le Royaume-Uni pendant 70 ans. Bonne année évidemment si vous êtes né un 8 septembre comme Jeff Panaclock, le ventriloque français qui fête ses 40 ans, l'anniversaire de David Arquette, l'acteur américain, frère de Rosanna Arquette, qui fête ses 55 ans, et on termine avec la chanteuse Pink. Aujourd'hui, c'est 47 ans.

0: reste, et c'est Clara Luciani sur LFM.
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0: La bonne nouvelle, c'est que le temps devrait rester généralement sec en ce mardi sur le Grand Liège, avec une météo d'alternance, des nuages, des éclaircies au programme. Côté température ce matin, on a 15 degrés. Cet après-midi, on attend des valeurs entre 22 et 25 degrés.
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0: 3 minutes sur LFM, c'était Peggy.
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0: Et on prend la direction de Liège avec Maître Tanguy Kélécom qui recrute un assistant ou une assistante juridique pour un CDI temps plein. Vous allez effectuer notamment des opérations administratives et techniques. Vous allez encoder des évaluations des situations administratives, sociales, financières, patrimoniales dans le cadre de la rédaction des rapports annuels. Vous êtes éducateur, éducatrice spécialisée ou assistant social ou juriste. Vous avez de l'expérience dans l'accompagnement des publics en difficulté. Dans ce cas, n'hésitez pas à postuler via notre site internet. Vous aurez toutes les infos. Ça se passe sur lfmradio.be.

0: Très bon réveil sur LFM, la radio du Grand Liège, avec Juliette Armanet, le dernier jour du disco. Tiens, Amandine qui est là avec nous ce matin, comme chaque jour d'ailleurs dans l'Ardent Réveil. Bonjour Amandine.
1: Bonjour Fred.
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0: On démarre cet agenda avec l'école polytechnique de Sorin qui va organiser ce samedi la première édition du Festival de la Jeunesse.
1: Un salon pensé pour les jeunes de 12 à 26 ans, mais aussi pour leurs familles, leurs enseignants et tous les professionnels gravitant autour de la jeunesse et de l'éducation. Orientation scolaire et professionnelle, recherche d'emploi, santé mentale, décrochage scolaire, mobilité internationale, culture, sport, engagement citoyen, mais aussi des stands d'information, des ateliers interactifs et des démonstrations qui rythmeront la journée. Retrouvez les infos sur le site serein.be.
0: Ce week-end, ne manquez pas des balades théâtrale proposée au château de Moab.
1: Et c'est Molière qui s'invite cette année pour un spectacle nocturne itinérant plein de magie et de lumière où le rire sera le fil conducteur à travers un lieu magique, des milliers de bougies et une atmosphère lumineuse et poétique afin de savourer un moment hors du temps entre sourire et rêverie d'une soirée de fin d'été. Retrouvez toutes les infos sur le site chateaumoab.be.
0: Continue avec le spectacle de PE, ça ne s'est pas passé comme prévu, qui sera à voir ce samedi au Centre culturel de Saint-Georges.
1: PE est de retour après le succès de PE raconte des histoires drôles et le moins que l'on puisse dire c'est que sa vie a pas mal changé entre temps. Il est devenu papa, il a visité les centres culturels de Wallonie, il a adopté un chat, il s'est fait virer de la radio, il a fait pas mal d'interviews, il a découvert l'ambiance des stades de foot, bref, il a vécu des émotions fortes et rien ne s'est passé comme prévu. Mais l'important, c'est de prendre la vie comme elle vient et de surfer entre les bonnes et les mauvaises nouvelles. Retrouvez les infos sur le site saintgeorgesculture.be.
0: Direction Liège ce week-end, afin d'assister à la 5e édition du parcours d'artistes.
1: L'occasion d'assister à des démonstrations et de profiter de rencontres avec des souffleurs de verre, luthiers, joailliers, céramistes et maroquiniers. Côté animation, retrouvez du théâtre de rue, de la magie et des interludes musicaux. Un rendez-vous fixé au Palais Provincial et au Musée de la Vie Wallonne. Retrouvez les infos sur le site provincedeliège.be.
0: Et on termine avec Flémal qui sera en fête tout au long de ce week-end.
1: Ce grand rassemblement populaire et familial s'empare ce week-end de la Grande Route de Flémal. L'occasion de retrouver un village italien, une brocante, un marché d'artisans, une fête foraine, une kermesse et des animations de rue avec des déambulations, des rencontres et des animations musicales. Retrouvez les infos sur le site flémal.be.
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0: une chasse aux fantômes, ça vous dit, comme ça, dès le réveil. Ghostbusters.
1: Film culte qui a marqué notamment les années 80.
0: I'm afraid of no
1: place. Avec Ray Parker Jr. qui nous arrive.
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0: démarre. C'est ce qu'elle nous chantait, hein. C'était en 2003 avec Alizé sur LFM. Alizé qui sera tout bientôt en forum. Ce sera pour la tournée des 25 ans de la sortie de son album Gourmandise. Ce sera le 24 septembre.
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0: Et on démarre avec les béliers qui sont créatifs.
2: Votre créativité fait la différence. Une idée ingénieuse pourrait enfin débloquer une situation qui stagnait depuis quelques temps.
0: Vous êtes un bon gestionnaire, les taureaux.
2: Vous gérez vos finances avec sérieux. Un contrôle de vos comptes ou de vos papiers vous apportera une vraie tranquillité.
0: De la découverte pour les gémeaux.
2: Votre curiosité vous pousse à apprendre. Une découverte ou une activité enrichissante ouvre de nouvelles perspectives.
0: Pensez à tout vérifier, les cancers.
2: Avant d'agir, assurez-vous d'avoir toutes les réponses. Une information bien vérifiée vous évitera une erreur.
0: Concentration, les lions.
2: Restez concentrés sur vos priorités. En évitant les distractions, vous avancerez plus vite et avec davantage d'efficacité.
0: C'est solide pour les vierges.
2: Votre couple gagne en solidité. Vous commencez à imaginer l'avenir avec confiance et vous partagez les mêmes aspirations.
0: Pensez à vous, les balances.
2: Le besoin de souffler se fait sentir. Accordez-vous un peu de répit pour retrouver votre dynamisme habituel.
0: Vous savez guider les autres, les scorpions.
2: En effet, prenez aussi le temps d'écouter vos propres conseils. Ils vous seront très utiles.
0: C'est chaleureux pour les sagittaires.
2: L'harmonie règne dans votre vie de couple. Les échanges sont chaleureux et renforcent votre

0: sûrement que les longues réflexions.
1: Et on termine avec les poissons, gare au jugement.
0: Ne jugez pas trop vite une nouvelle personne, elle pourrait bientôt devenir un précieux soutien dans votre activité.
2: Retrouvez également chaque jour l'horoscope de Serge Ducas en ligne sur sergeducas.be.

C'est l'ABC pour casser de Peter Kitsch sur LFM. Tiens, je vous rappelle que ce samedi, l'école polytechnique de Sorin va organiser la première édition du salon de la jeunesse. Pensé pour les jeunes de 12 à 26 ans, mais aussi pour leurs familles, leurs enseignants et tous les professionnels qui gravitent autour de la jeunesse et de l'éducation avec l'orientation scolaire et professionnelle, les recherches d'emploi, la santé mentale, les décrochages scolaires, la mobilité internationale, la culture, les sports, les engagements citoyens, mais aussi des stands d'infos, des ateliers interactifs et des démos qui vont rythmer toute la journée de ce samedi. Voilà, ça se passera à l'école polytechnique de Sorin et les infos, vous les retrouvez directement sur

ton téléphone sur LFM, c'était Lynn. Renaud Dubois nous arrive dans quelques minutes pour le premier point de l'actu, ce sera à 7h, l'info nationale et internationale. Renaud qui accueillera d'ailleurs un invité tout à l'heure, ce sera peu avant 8h, on ira du côté de Flémal, histoire d'évoquer la 12e édition du Format D, le salon de la formation des centres d'insertion socio-professionnelle qui se déroulera demain. On en parlera d'ailleurs avec notre invité tout à l'heure, Bruno Schneider, directeur de Perspective, président de la plateforme de CISP de Liège et membre de l'organisation. Voilà, ça sera tout à l'heure, peu avant 8h sur LFM.

0: retrouve Renaud Dubois. Bonjour Renaud.
1: Bonjour Fred,
2: bonjour à tous.
1: Le gouvernement fédéral fait sa rentrée ce mardi et elle s'annonce chargée. Trajectoire budgétaire, privatisation partielle de Belfius, plan d'économie chez Bipost et discussions sur le nucléaire figurent au cœur des débats. Le Premier ministre entamera ce mardi des réunions bilatérales en vue d'élaborer une trajectoire budgétaire pluriannuelle. Avant les vacances, le gouvernement fédéral s'est accordé sur le montant de 10 milliards à trouver d'ici 2029 pour éviter le dérapage des finances publiques et la perte de confiance des marchés financiers. Une réunion en comité restreint devrait également se tenir dans les prochains jours pour évoquer quelques dossiers de la rentrée. La situation dans les Fagnes restera encore sous surveillance ce mardi après des reprises de feu hier. Reprises de feu maîtrisées. Lundi, pompiers, protection civile et renforts venus de plusieurs provinces ont poursuivi leurs efforts pour maîtriser la situation qui était sous surveillance. Les conditions météo ont favorisé les reprises de feu. Le dispositif mis en place et les renforts déployés resteront en place aujourd'hui. Donald Trump menace de s'en prendre aux ventes de l'avionneur canadien Bombardier. Le président américain Donald Trump a menacé de ne plus vendre les produits de l'entreprise canadienne aux États-Unis, soutenant qu'ils ne sont pas assez bons. Donald Trump affirme que le constructeur canadien Bombardier doit fabriquer ses avions aux États-Unis sous peine de perdre son accès au marché américain. Le Canada s'apprête lui à instaurer ce mardi une vague de contre-droits de douane à l'encontre des États-Unis. L'Union européenne débloque 200 millions d'euros supplémentaires pour le Groenland, de l'argent européen pour des investissements dans des projets concernant l'énergie, les matériaux critiques et la connectivité au Groenland, a annoncé hier la présidente de la Commission européenne Ursula von der Leyen. Une annonce faite à l'issue d'une visite de 2 jours à Nuuk, la capitale du territoire autonome danois. Cette visite a été l'occasion de rappeler que seul le Groenland et le Danemark décident de l'avenir de l'immense île arctique convoitée par les États-Unis de Donald Trump. En tennis, Alexander Blok en quart de finale de l'US Open, opposé à l'Argentin Francisco Cerúndolo en 8e de finale du Grand Chelem américain. Le Belge s'est imposé en 4-7, 6-3, 4-6, 7-5, 7-5. Il atteint ainsi le quart de finale d'un Grand Chelem pour la première fois de sa carrière et devient aussi le premier Belge à atteindre ce niveau de la compétition à l'US Open. En quart de finale, il affrontera le Russe Karen Khachanov, vainqueur face à l'Américain Lee Norton. Voilà qui clôture ces informations. Tout de suite, retour à l'Ardent Réveil avec Fred.

0: Save Me Tonight, David Guetta et Gillo sur LFM pour entamer la deuxième heure de l'Ardent Réveil.
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0: Passez une très très belle journée avec nous sur le Grand Liège.
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0: Et en ce mardi 8 septembre, on dit bonne fête aux Adriens et aux Adriennes. C'est la journée mondiale de l'alphabétisation aujourd'hui. Côté événement, c'était le 8 septembre 1636. Ça se passait aux États-Unis. La fondation de Harvard, l'une des plus prestigieuses universités au monde. 1966, la première diffusion de la série Star Trek. Ça se passait sur NBC aux États-Unis. Roger Federer en 2008 remportait pour la 5e fois consécutive l'US Open de tennis. Puis en 2022, eh oui, il y a déjà 4 ans jour pour jour, la reine Elisabeth II d'Angleterre nous quittait à Balmoral en Écosse à l'âge de 96 ans après avoir régné sur le Royaume-Uni pendant 70 ans. Bonne année évidemment si vous êtes né un 8 septembre comme Jeff Panaclock, le ventriloque français qui fête ses 40 ans, l'anniversaire de David Arquette, l'acteur américain, frère de Rosanna Arquette, hein, il fête ses 55 ans, et on termine avec la chanteuse Pink. Et elle fête aujourd'hui ses 47 ans.

0: Ils étaient ce samedi sur la scène des fêtes de Wallonie à Sorin, sur Arez, avec Casse Départ sur LFM.
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0: Et c'est pas trop mal hein, du côté de la météo pour ce mardi, Renaud.
3: On va plutôt dire que chacun va se faire son avis, car ce mardi, le temps sera partiellement, voire très nuageux, avec un risque de quelques gouttes. En fin de matinée, une zone de pluie et d'averse atteindra le littoral et glissera lentement vers l'intérieur des terres. Celle-ci n'abordera la moitié sud-est du pays qu'en toute fin de journée et en soirée. Côté température, les maxima avoisineront aujourd'hui les 24 degrés. Ce matin, le thermomètre indique des valeurs de 14 degrés à Liège, Serein, Rouen, Richel, Neuville, en Condreau, Doncel, Archon et Esneux.
0: Très très belle journée sur LFM. Renaud, tu nous reviens dans une vingtaine de minutes comme chaque matin et on fera le point sur l'actu du Grand Liège.
3: À tout à l'heure.
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0: Fame, les modèles sur LFM.
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0: On démarre cet agenda avec une découverte du château de Jouhé.
2: À l'occasion des journées du patrimoine, découvrez ce joyau de la Renaissance mosane. Le château de Jouhé est une étape incontournable pour les amateurs d'art, d'histoire et de nature. Son écrin de verdure, labellisé jardin remarquable de Wallonie et d'Europe, invite à la flânerie et au ressourcement. Dans ce cadre enchanteur, laissez-vous séduire par un patrimoine d'exception et découvrez au fil d'une visite guidée les nombreux trésors du château. Retrouvez les infos sur la page Facebook du château de Jouhé.
0: À Sprimont, c'est le festival de la sculpture qui se poursuit jusqu'à dimanche.
2: Le centre d'interprétation de la pierre vous invite à ce grand rendez-vous placé sous le signe de la découverte, de la création et de la convivialité. Les visiteurs pourront admirer à l'œuvre les 6 artistes et s'imprégner de l'ambiance unique du festival de sculpture. Retrouvez les infos sur le site cip-sprimont.be.
0: Direction Amay avec la Fiesta des Mômes qui sera proposée ce samedi dès 15h.
2: Au programme, des carousels pas comme les autres, des animations, des marionnettes, une fanfare et des majorettes complètement déjantées, un magicien, des voitures de collection, une exposition de machines oiseaux, un spectacle de pyrotechnie, des ateliers créatifs engoûtés, gargantuels, et même du cinéma en plein air pour finir la journée en beauté. Retrouvez les infos sur le site ccamay.be.
0: Et on termine avec l'Aquilone de Liège qui proposera ce samedi son Cultura Fest.
2: Placé sous le signe de la création, de la rencontre et de l'expression des jeunes, ce festival propose une programmation multidisciplinaire mêlant musique, slam, stand-up, performance et rencontres. Pensé, construit par et pour les jeunes,

0: retrouver autour de la culture et du vivre ensemble. Retrouvez les infos sur le site aquilon.be.
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0: Teddy Bear avec ses chaussures roses sur LFM. Le retour de l'info, ce sera dans une dizaine de minutes. Mais là, on file sur la route.
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0: Avec le rappel des principaux chantiers que vous risquez de rencontrer sur le Grand Liège en ce mardi, notamment sur la chaussée de Liège à Genève. Celle-ci est régulée par des feux tricolores avec un risque de ralentissement pendant les heures de pointe. Travaux également qui ont démarré hier sur la N90 à Hermalsouy en direction de Huy. Sur la 604, l'échangeur de Grasse-Sologne, des travaux qui se poursuivent sur le pont de l'échangeur avec une fermeture de l'accès à l'E42 en direction de Namur. Et puis ce gros chantier qui se poursuit sur l'autoroute E40. Et c'est comme cela depuis quelques semaines entre Votem et Léossard, avec une réduction à deux voies, et ce dans les deux sens.

0: de suite sur LFM.
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0: 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C'est avec Renaud Dubois. Bonjour Renaud.
1: Bonjour Fred, bonjour à tous. Des associations et des riverains réunis hier soir en marge du conseil communal à Liège. Le but était d'interpeller les autorités liégeoises par rapport aux deux gros projets immobiliers envisagés sur le parc du Cadran ainsi qu'à Buranville, sur l'une des dernières forêts liégeoises du territoire. On écoute Marilyn Remont qui s'exprime pour le collectif Sauvons le poumon vert de Buranville.
2: On est au-dessus de la vallée, donc tout ce qui est absorption d'eau, si c'est bétonisé, risque de poser problème au niveau de la vallée. Il y aurait également des gros problèmes de mobilité dans un quartier qui est déjà fortement urbanisé et fortement engorgé au niveau de la mobilité. Il y aurait également des problèmes d'accès au niveau de l'espace public.
1: Au Cadran, on ne conteste pas le caractère privé de la parcelle, mais on demande une réflexion par rapport aux proportions envisagées du projet, ainsi qu'un dialogue avec les responsables politiques pour tenir compte de l'expertise des habitants. Gaël Enrard du collectif Cadran.
3: On est ici dans des îlots de chaleur urbains et les canicules qu'on a connues vont se reproduire. Ça pose aussi des questions de mobilité, d'accès au logement, du logement accessible, du logement social. On comprend bien qu'il faut densifier les centres urbains pour éviter l'étalement urbain, mais ce qu'on demande, c'est est-ce que c'est nécessaire de maximiser à tout prix le foncier ? Est-ce que densifier, c'est construire au maximum dans des gabarits qui sont ici complètement en rupture d'échelle ?
1: Les collectifs qui étaient présents sur place envisagent d'aller au Conseil d'État si la ville venait à accepter la réalisation des deux projets. Les enseignants liégeois mèneront une nouvelle action symbolique ce mardi. Deux jours avant une grande manifestation, les enseignants continuent de s'opposer aux mesures d'austérité budgétaire qui leur sont imposées par Valérie Glatini. Aujourd'hui, sur le temps de midi, ils formeront une chaîne humaine dans la rue Hors-Château, un quartier qui regroupe plusieurs établissements scolaires de la Cité Ardente. Cette action fait écho à une première chaîne humaine spectaculaire organisée au même endroit en octobre 2025. La nouvelle centrale gaz vapeur d'Engie a été inaugurée à Angie. Engie vient de mettre en service cette nouvelle turbine gaz vapeur de 865 MWh avec un rendement annoncé de 63%. La nouvelle centrale est présentée comme l'une des plus performantes au monde. Elle pourra produire suffisamment d'électricité pour alimenter plus d'un million de ménages. Son principe est de récupérer la chaleur produite par la turbine à gaz pour alimenter une turbine à vapeur et produire davantage d'électricité de manière flexible. Cette centrale doit notamment permettre de compenser l'intermittence du solaire et de l'éolien. Engie a investi près de 650 millions d'euros dans cette centrale, dont l'exploitation et la maintenance seront assurées par 37 personnes. Y aura-t-il bientôt une salle d'escalade ? Ah oui, c'est en tout cas le souhait de la ville. Les autorités communales ont lancé un appel à intérêt pour la construction d'une salle d'escalade avenue de la Croix-Rouge, nous indique le journal La Meuse. La demande est là, mais il n'y a pas d'infrastructure. Les autorités verraient donc bien l'implantation d'une salle de bloc à oui. Ce type de salle a pour avantage qu'il ne faut pas un bâtiment très haut pour l'accueillir. Les promoteurs qui sont intéressés peuvent rendre leur dossier jusqu'au 15 janvier prochain. C'est là-dessus que se clôture ce Zoom Région. Tout de suite, retour à l'Ardent Réveil avec Fred.

0: recommencement. C'était Santa sur LFM.
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0: Et on démarre avec les béliers qui sont créatifs.
2: Votre créativité fait la différence. Une idée ingénieuse pourrait enfin débloquer une situation qui stagnait depuis quelques temps.
0: Vous êtes un bon gestionnaire, les taureaux.
2: Vous gérez vos finances avec sérieux. Un contrôle de vos comptes ou de vos papiers vous apportera une vraie tranquillité.
0: De la découverte pour les gémeaux.
2: Votre curiosité vous pousse à apprendre. Une découverte ou une activité enrichissante ouvre de nouvelles perspectives.
0: Pensez à tout vérifier, les cancers.
2: Avant d'agir, assurez-vous d'avoir toutes les réponses. Une information bien vérifiée vous évitera une erreur.
0: Concentration, les lions.
2: Restez concentré. Concentrez sur vos priorités. En évitant les distractions, vous avancerez plus vite et avec davantage d'efficacité.
0: C'est solide pour les vierges.
2: Votre couple gagne en solidité. Vous commencez à imaginer l'avenir avec confiance et vous partagez les mêmes aspirations.
0: Pensez à vous, les balances.
2: Le besoin de souffler se fait sentir. Accordez-vous un peu de répit pour retrouver votre dynamisme habituel.
0: Vous savez guider les autres, les scorpions.
2: En effet, prenez aussi le temps d'écouter vos propres conseils. Ils vous seront très utiles.
0: C'est chaleureux pour les sagittaires.
2: L'harmonie règne dans votre vie de couple. Les échanges sont chaleureux et renforcent votre complicité.
0: Soyez vigilants, les capricornes.
2: Lisez attentivement chaque détail avant de signer. Votre vigilance vous évitera un oubli aux conséquences importantes.
0: Écoutez votre instinct, les Verseaux.
2: Fiez-vous à votre ressenti. Aujourd'hui, votre instinct vous conduit plus sûrement que les longues réflexions.
0: Et on termine avec les poissons, gare au jugement.
2: Ne jugez pas trop vite une nouvelle personne. Elle pourrait bientôt devenir un précieux soutien dans votre activité.
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0: Il a fêté son anniversaire hier, Pierre-Paul Jacques sur LFM. Dans l'immédiat, on va prendre la direction de Flémalle. On va parler de la 12e édition du Format D, le salon de formation des centres d'insertion professionnelle, le CISP, un salon qui se déroulera demain. Et on va en parler avec notre invité Renaud Dubois, Bruno Schneider, directeur de Perspective, président de la plateforme de CISP de Liège et donc membre de l'organisation.
1: Bonjour Bruno.
2: Bonjour Renaud.
1: Alors tout d'abord, en quoi consiste ce Format D de Flémalle ?
2: Alors le Format D de Flémalle, c'est un Format D tel qu'il existe déjà depuis quelques années. On en est désormais à la 12e édition, mais c'est la première fois qu'il a lieu à Flémalle. C'est un salon de toutes les formations regroupées par domaine de formation et pas par opérateur. Et donc on va pouvoir y retrouver plutôt l'offre de formation selon ce qu'on a envie de découvrir comme formation. Et puis sur place, on aura alors des agents, des ambassadeurs comme on les appelle, qui pourront donner les conseils par rapport aux lieux de formation, aux horaires, etc.
1: Quelles seront les formations ou les secteurs qui sont représentés lors de ce Format D?
2: Alors, on regroupe les formations qui sont reconnues centres d'insertion socio-professionnelle par la région selon 8 domaines de formation. On a des formations qui aident à l'orientation au développement personnel, à l'apprentissage du français aux formations générales, et puis des formations plutôt orientées vers des métiers, l'ORECA, l'aide aux personnes, la vente, l'animation, les parcs et jardins, le bâtiment de la construction et tout ce qui concerne l'informatique au sens large, de la bureautique au multimédia et à l'audiovisuel. À côté de cela, il y aura en plus des partenaires qui seront présents pour expliquer d'autres choses qui peut-être ne sont pas organisées avec cette reconnaissance-là, notamment la Cité des métiers pourra présenter des offres qui sont faites en cours du soir, par exemple, ou en formation plus spécifique dans plein d'autres métiers, si on veut être par exemple agent de sécurité, ce qui n'est pas organisé en CISP.
1: Voilà donc un programme assez varié. À qui se destine ce salon ?
2: Alors ce salon se destine à toute personne en recherche d'emploi, de formation. Ce qui est intéressant, c'est qu'il y aura en plus un aspect sur la présentation de procédures de recrutement de 4 partenaires qui viennent spécifiquement pour cette édition, l'armée, les techs et 2 agences intérim. Donc que ça soit pour quelqu'un qui cherche une orientation sous forme de formation ou que ça soit où on se sent prêt à peut-être entrer dans ce type de procédure de recrutement qui peuvent être relativement longues ou en tout cas pas très claires sans une information en face à face, on pourra avoir les informations sur place.
1: Alors, petite nouveauté cette année, le Format D est en quelque sorte couplé à un Job Day qui aura lieu le même jour à Flémalle.
2: Tout à fait. Donc, le matin, c'est un événement qui est ouvert à tout public, dès 9h jusqu'à 12h. Et alors, l'après-midi, on a aussi organisé quelque chose de particulier. Là, c'est plus particulièrement la commune et le CPS de Flémalle avec ses partenaires locaux, dont l'ASBL que je dirige, qui organise un Job Day, c'est-à-dire que ça fait maintenant un mois que certaines offres d'emploi sont publiés sur le site du forum et qui ont l'intitulé présente Job Day Flémalle pour commencer. Il y a 8 entreprises qui recrutent ce jour-là, qui vont passer des entretiens d'embauche cet après-midi-là à Flémalle et il faut avoir postulé au préalable, évidemment, à ces offres d'emploi pour qu'il y ait eu une présélection et les personnes qui seront conviées seront en face des vrais recruteurs pour des emplois vacants tout de suite.
1: Où se passeront ces 2 événements?
2: Alors, le Format D se passe à la Maison du Peuple de Flémalle, accessible par le parking de l'Hippo de Flémalle, donc à l'arrière du bâtiment, et le Job Day aura lieu, lui, à l'Hippo de Flémalle. Donc, c'est toujours le même parking, mais l'autre entrée, finalement, en face.
1: Dernière question rapidement, où retrouve-t-on l'ensemble des informations pour ces 2 événements?
2: Alors, on trouve l'ensemble des informations facilement sur les réseaux sociaux, sur Facebook, par exemple. Si on recherche CISP Liège, CISP Liège, on tombe rapidement sur l'événement. Pareil par rapport aux informations sur les offres d'emploi qui étaient disponibles et publiées ici depuis quelques semaines sur le site e-pôle-flémalle sur la page Facebook de l'e-pôle.
1: Le Format D de Flémalle suivi d'un Job Day, c'est ce mercredi 9 septembre. Merci Bruno Schneider d'être venu nous en parler aujourd'hui sur nos ondes et on espère que ce sera une belle réussite pour vous et pour vos visiteurs.
2: Merci beaucoup.

0: retrouve Renaud Dubois. Bonjour Renaud.
1: Bonjour Fred,
2: bonjour à tous.
1: Le gouvernement fédéral fait sa rentrée ce mardi et elle s'annonce chargée. Trajectoire budgétaire, privatisation partielle de Belfius, plan d'économie chez Bipost et discussions sur le nucléaire figurent au cœur des débats. Le Premier ministre entamera ce mardi des réunions bilatérales en vue d'élaborer une trajectoire budgétaire pluriannuelle. Avant les vacances, le gouvernement fédéral s'est accordé sur le montant de 10 milliards à trouver d'ici 2029 pour éviter le dérapage des finances publiques et la perte de confiance des marchés financiers. Une réunion en comité restreint devrait également se tenir dans les prochains jours pour évoquer quelques dossiers de la rentrée. La situation dans les Fagnes restera encore sous surveillance ce mardi après des reprises de feu hier. Reprises de feu maîtrisées. Lundi, pompiers, protection civile et renforts venus de plusieurs provinces ont poursuivi leurs efforts pour maîtriser la situation qui était sous surveillance. Les conditions météo ont favorisé les reprises de feu. Le dispositif mis en place et les renforts déployés resteront en place aujourd'hui. Donald Trump menace de s'en prendre aux ventes de l'avionneur canadien Bombardier. Le président américain Donald Trump a menacé de ne plus vendre les produits de l'entreprise canadienne aux États-Unis, soutenant qu'ils ne sont pas assez bons. Donald Trump affirme que le constructeur canadien Bombardier doit fabriquer ses avions aux États-Unis sous peine de perdre son accès au marché américain. Le Canada s'apprête, lui, à instaurer ce mardi une vague de contre-droits de douane à l'encontre des États-Unis. L'Union européenne débloque 200 millions d'euros supplémentaires pour le Groenland, de l'argent européen pour des investissements dans des projets concernant l'énergie, les matériaux critiques et la connectivité au Groenland, a annoncé hier la présidente de la Commission européenne, Ursula von der Leyen. Une annonce faite à l'issue d'une visite de 2 jours à Nuuk, la capitale du territoire autonome danois. Cette visite a été l'occasion de rappeler que seul le Groenland et le Danemark décident de l'avenir de l'immense île arctique convoitée par les États-Unis de Donald Trump. En tennis, Alexander Blok en quart de finale de l'US Open, opposé à l'Argentin Francisco Cerundolo en 8e de finale du Grand Chelem américain. Le Belge s'est imposé en 4-7, 6-3, 4-6, 7-5, 7-5. Il atteint ainsi le quart de finale d'un Grand Chelem pour la première fois de sa carrière et devient aussi le premier Belge à atteindre ce niveau de la compétition à l'US Open. En quart de finale, il affrontera le Russe Karen Khachanov, vainqueur face à l'Américain Lee Norton. Voilà qui clôture ces informations. Tout de suite, retour à l'Ardent Réveil avec Fred.

0: Chihuahua, la reprise de DJ Bobo et c'est du belge avec The Booming People sur LFM.
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0: Excellent début de journée, belle matinée à nos côtés sur le Grand Liège. On va retrouver dans quelques minutes Renaud avec un point sur la météo, histoire de vérifier si on aura besoin du parapluie ou pas aujourd'hui. On aura également le point sur vos conditions de circulation. Amandine reviendra avec l'agenda dans une dizaine de minutes. Le retour de l'info à 8h30, ce sera le Zoom Région. Et le retour d'Amandine un petit peu plus loin pour le dernier horoscope de la matinée. C'est ce qui vous attend pour cette troisième heure de l'Ardent Réveil.
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0: Et en ce mardi 8 septembre, on dit bonne fête aux Adriens et aux Adriennes. C'est la journée mondiale de l'alphabétisation aujourd'hui. Côté événement, c'était le 8 septembre 1636. Ça se passait aux États-Unis. La fondation de Harvard, l'une des plus prestigieuses universités au monde. 1966, la première diffusion de la série Star Trek. Ça se passait sur NBC aux États-Unis. Roger Federer, en 2008, remportait pour la cinquième fois consécutive l'US Open de tennis. Puis en 2022, eh oui, il y a déjà 4 ans jour pour jour, la reine Elisabeth II d'Angleterre nous quittait à Balmoral, en Écosse, à l'âge de 96 ans, après avoir régné sur le Royaume-Uni pendant 70 ans. Bonne année, évidemment, si vous êtes né un 8 septembre, comme Jeff Panaclock, le ventriloque français, fête ses 40 ans, l'anniversaire de David Arquette, l'acteur américain, frère de Rosanna Arquette, il fête ses 55 ans, et on termine avec la chanteuse Pink. Et elle fête aujourd'hui ses 47 ans.

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1: La voix de Louisa, c'était Bleu Soleil avec Soleil Bleu sur LFM.
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1: Et c'est pas trop mal hein, du côté de la météo pour ce mardi, Renaud.
4: On va plutôt dire que chacun va se faire son avis, car ce mardi, le temps sera partiellement, voire très nuageux, avec un risque de quelques gouttes. En fin de matinée, une zone de pluie et d'averse atteindra le littoral et glissera lentement vers l'intérieur des terres. Celle-ci n'abordera la moitié sud-est du pays qu'en toute fin de journée et en soirée. Côté température, les maxima avoisineront aujourd'hui les 24 degrés. Ce matin, le thermomètre indique des valeurs de 14 degrés à Liège, Serein, Rouen, Richel, Neuville en Condreau, Doncel, Barchon et Esneux.
1: Très très belle journée sur LFM. Renaud, tu nous reviens dans une vingtaine de minutes comme chaque matin et on fera le point sur l'actu du Grand Liège.
4: À tout à l'heure.
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0: My Shoulders, Tiff Barrow sur LFM.
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0: Avec le rappel des principaux chantiers que vous risquez de rencontrer sur le Grand Liège en ce mardi, notamment sur la chaussée de Liège à Genève. Celle-ci est régulée par des feux tricolores avec un risque de ralentissement pendant les heures de pointe. Travaux également qui ont démarré hier sur la N90 à Hermalsouy en direction de Huy. Sur la 604, l'échangeur de Grasse-Sologne, des travaux qui se poursuivent sur le pont de l'échangeur avec une fermeture de l'accès à l'E42 en direction de Namur. Et puis ce gros chantier qui se poursuit sur l'autoroute E40. Et c'est comme cela depuis quelques semaines entre Votem et Léossard, avec une réduction à deux voies, et ce, dans les deux sens.

0: Sauvage Coco Caline avec Julien Doré sur LFM. L'info revient dans une dizaine de minutes. Ce sera le Zoom Région avec Renaud Dubois. Mais là, on parle des événements immanquables sur le Grand Liège.
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0: On démarre cet agenda avec l'École Polytechnique de Sorin qui va organiser ce samedi la première édition du Festival de la Jeunesse.
2: Un salon pensé pour les jeunes de 12 à 26 ans, mais aussi pour leurs familles, leurs enseignants et tous les professionnels gravitant autour de la jeunesse et de l'éducation. Orientation scolaire et professionnelle, recherche d'emploi, santé mentale, décrochage scolaire, mobilité internationale, culture, sport, engagement citoyen, mais aussi des stands d'information, des ateliers interactifs et des démonstrations qui rythmeront la journée. Retrouvez les infos sur le site serein.be.
0: Ce week-end, ne manquez pas des balades théâtrale proposée au château de Moab.
2: Et c'est Molière qui s'invite cette année pour un spectacle nocturne itinérant plein de magie et de lumière où le rire sera le fil conducteur à travers un lieu magique, des milliers de bougies, une atmosphère lumineuse et poétique afin de savourer un moment hors du temps, entre sourires et rêveries d'une soirée de fin d'été. Retrouvez toutes les infos sur le site chateaumoab.be.
0: Continue avec le spectacle de PE, ça ne s'est pas passé comme prévu, qui sera à voir ce samedi au Centre culturel de Saint-Georges.
2: PE est de retour après le succès de PE raconte des histoires drôles et le moins que l'on puisse dire, c'est que sa vie a pas mal changé entre temps. Il est devenu papa, il a visité les centres culturels de Wallonie, il a adopté un chat, il s'est fait virer de la radio, il a fait pas mal d'interviews, il a découvert l'ambiance des stades de foot, bref, il a vécu des émotions fortes et rien ne s'est passé comme prévu. Mais l'important, c'est de prendre la vie comme elle vient et de surfer entre les bonnes et les mauvaises nouvelles. Retrouvez les infos sur le site saintgeorgesculture.be.
0: Direction Liège ce week-end, afin d'assister à la 5e édition du parcours d'artistes.
2: L'occasion d'assister à des démonstrations et de profiter de rencontres avec des souffleurs de verre, luthiers, joailliers, céramistes et maroquiniers. Côté animation, retrouver du théâtre de rue, de la magie et des interludes musicaux. Un rendez-vous fixé au Palais Provincial et au Musée de la Vie Wallonne. Retrouvez les infos sur le site provincedeliège.be.
0: Et on termine avec Flémal qui sera en fête tout au long de ce week-end.
2: Ce grand rassemblement populaire et familial s'empare ce week-end de la grande route de Flémal. L'occasion de retrouver un village italien, une brocante, un marché d'artisans, une fête foraine, une kermesse et des animations de rue avec des déambulations, des rencontres et des animations musicales. Retrouvez les infos sur le site flémal.be.
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0: soirée d'étain, c'est son grand retour, c'est Vianney sur LFM. Bougez pas, la suite arrive, hein, juste après le Zoom Région. On repartira pour une nouvelle demi-heure avec les Bangles. Manic Monday.
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0: 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C'est avec Renaud Dubois. Bonjour Renaud.
2: Bonjour Fred, bonjour à tous. Des associations et des riverains réunis hier soir en marge du conseil communal à Liège. Le but était d'interpeller les autorités liégeoises par rapport aux deux gros projets immobiliers envisagés sur le parc du Cadran ainsi qu'à Buranville, sur l'une des dernières forêts liégeoises du territoire. On écoute Marilyn Remont qui s'exprime pour le collectif Sauvons le poumon vert de Buranville.
3: On est au-dessus de la vallée, donc tout ce qui est absorption d'eau, si c'est bétonisé, risque de poser problème au niveau de la vallée. Il y aurait également des gros problèmes de mobilité dans un quartier qui est déjà fortement urbanisé et fortement engorgé au niveau de la mobilité. Il y aurait également des problèmes d'accès au niveau de l'espace public.
2: Au Cadran, on ne conteste pas le caractère privé de la parcelle, mais on demande une réflexion par rapport aux proportions envisagées du projet, ainsi qu'un dialogue avec les responsables politiques pour tenir compte de l'expertise des habitants. Gaël Enrard du collectif Cadran.
4: On est ici dans des îlots de chaleur urbains et les canicules qu'on a connues vont se reproduire. Ça pose aussi des questions de mobilité, d'accès au logement, du logement accessible, du logement social. On comprend bien qu'il faut densifier les centres urbains pour éviter l'étalement urbain. Mais ce qu'on demande, c'est est-ce que c'est nécessaire de maximiser à tout prix le foncier? Est-ce que densifier, c'est construire au maximum dans des gabarits qui sont ici complètement en rupture d'échelle?
2: Les collectifs qui étaient présents sur place envisagent d'aller au Conseil d'État si la ville venait à accepter la réalisation des deux projets. Les enseignants liégeois mèneront une nouvelle action symbolique ce mardi. Deux jours avant une grande manifestation, les enseignants continuent de s'opposer aux mesures d'austérité budgétaire qui leur sont imposées par Valérie Glatini. Aujourd'hui, sur le temps de midi, ils formeront une chaîne humaine dans la rue Hors-Château, un quartier qui regroupe plusieurs établissements scolaires de la Cité Ardente. Cette action fait écho à une première chaîne humaine spectaculaire organisée au même endroit en octobre 2025. La nouvelle centrale gaz vapeur d'Engie a été inaugurée à Engie. Engie vient de mettre en service cette nouvelle turbine gaz vapeur de 865 MWh avec un rendement annoncé de 63%. La nouvelle centrale est présentée comme l'une des plus performantes au monde. Elle pourra produire suffisamment d'électricité pour alimenter plus d'un million de ménages. Son principe est de récupérer la chaleur produite par la turbine à gaz pour alimenter une turbine à vapeur et produire davantage d'électricité de manière flexible. Cette centrale doit notamment permettre de compenser l'intermittence du solaire et de l'éolien. Engie a investi près de 650 millions d'euros dans cette centrale, dont l'exploitation et la maintenance seront assurées par 37 personnes. Y aura-t-il bientôt une salle d'escalade? Ah oui, c'est en tout cas le souhait de la ville. Les autorités communales ont lancé un appel à intérêt pour la construction d'une salle d'escalade avenue de la Croix-Rouge, nous indique le journal La Meuse. La demande est là, mais il n'y a pas d'infrastructure. Les autorités verraient donc bien l'implantation d'une salle de bloc à Ouï. Ce type de salle a pour avantage qu'il ne faut pas un bâtiment très haut pour l'accueillir. Les promoteurs qui sont intéressés peuvent rendre leur dossier jusqu'au 15 janvier prochain. C'est là-dessus que se clôture ce Zoom Région. Tout de suite, retour à l'Ardent Réveil avec Fred.

0: un peu de rêve. Vita et Claudio Capéo sur LFM.
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0: Et on démarre avec les béliers qui sont créatifs.
2: Votre créativité fait la différence. Une idée ingénieuse pourrait enfin débloquer une situation qui stagnait depuis quelques temps.
0: Vous êtes un bon gestionnaire, les taureaux.
2: Vous gérez vos finances avec sérieux. Un contrôle de vos comptes ou de vos papiers vous apportera une vraie tranquillité.
0: De la découverte pour les gémeaux.
2: Votre curiosité vous pousse à apprendre. Une découverte ou une activité enrichissante ouvre de nouvelles perspectives.
0: Pensez à tout vérifier, les cancers.
2: Avant d'agir, assurez-vous d'avoir toutes les réponses. Une information bien vérifiée vous évitera une erreur.
0: Concentration, les lions.
2: Restez concentrés. Concentrez sur vos priorités. En évitant les distractions, vous avancerez plus vite et avec davantage d'efficacité.
0: C'est solide pour les vierges.
2: Votre couple gagne en solidité. Vous commencez à imaginer l'avenir avec confiance et vous partagez les mêmes aspirations.
0: Pensez à vous, les balances.
2: Le besoin de souffler se fait sentir. Accordez-vous un peu de répit pour retrouver votre dynamisme habituel.
0: Vous savez guider les autres, les scorpions.
2: En effet, prenez aussi le temps d'écouter vos propres conseils. Ils vous seront très utiles.
0: C'est chaleureux pour les sagittaires.
2: L'harmonie règne dans votre vie de couple. Les échanges sont chaleureux et renforcent votre complicité.
0: Soyez vigilants, les capricornes.
2: Lisez attentivement chaque détail avant de signer. Votre vigilance vous évitera un oubli aux conséquences importantes.
0: Écoutez votre instinct, les Verseaux.
2: Fiez-vous à votre ressenti. Aujourd'hui, votre instinct vous conduit plus sûrement que les longues réflexions.
0: Et on termine avec les poissons, gare au jugement.
2: Ne jugez pas trop vite une nouvelle personne. Elle pourrait bientôt devenir un précieux soutien dans votre activité.
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La science était Tibbs sur LFM. Tiens, un petit clin d'œil à Thierry Bovy, hein, que vous retrouverez tout à l'heure pour le break de midi et ce week-end également. C'est lui qui a pour mission de vous réveiller entre 7h et 10h. Et Thierry Bovy qui sera d'ailleurs du côté de Warem ce week-end au Collège Saint-Louis. Il s'occupera de l'animation du Relais pour la vie, hein, ce mouvement de solidarité qui rend hommage aux battants et qui récolte des fonds au profit de la Fondation contre le cancer. Durant 24 heures, vous allez profiter des différentes animations comme du théâtre pour enfants ou encore des concerts. Si vous désirez plus d'infos concernant ce Relais pour la vie, eh bien rendez-vous sur la page Facebook Relais pour la vie Warem.

L'amour suprême de Robbie Williams sur LFM tient l'occasion de l'Estérir Festival qui se déroulera à partir de jeudi prochain et jusqu'à dimanche au Méridien, au CAPS à Mairie. 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Je vous dis bonne chance, nous rejoins tout doucement 9h et l'info avec notamment Le Petit Pêcheur. C'est Manon Lisa sur LFM.

0: trouve Renaud Dubois. Bonjour Renaud.
1: Bonjour Fred,
2: bonjour à tous.
1: Le gouvernement fédéral fait sa rentrée ce mardi et elle s'annonce chargée. Trajectoire budgétaire, privatisation partielle de Belfius, plan d'économie chez Bipost et discussions sur le nucléaire figurent au cœur des débats. Le Premier ministre entamera ce mardi des réunions bilatérales en vue d'élaborer une trajectoire budgétaire pluriannuelle. Avant les vacances, le gouvernement fédéral s'est accordé sur le montant de 10 milliards à trouver d'ici 2029 pour éviter le dérapage des finances publiques et la perte de confiance des marchés financiers. Une réunion en comité restreint devrait également se tenir dans les prochains jours pour évoquer quelques dossiers de la rentrée. La situation dans les Fagnes restera encore sous surveillance ce mardi après des reprises de feu hier. Reprises de feu maîtrisées. Lundi, pompiers, protection civile et renforts venus de plusieurs provinces ont poursuivi leurs efforts pour maîtriser la situation qui était sous surveillance. Les conditions météo ont favorisé les reprises de feu. Le dispositif mis en place et les renforts déployés resteront en place aujourd'hui. Donald Trump menace de s'en prendre aux ventes de l'avionneur canadien Bombardier. Le président américain Donald Trump a menacé de ne plus vendre les produits de l'entreprise canadienne aux États-Unis, soutenant qu'ils ne sont pas assez bons. Donald Trump affirme que le constructeur canadien Bombardier doit fabriquer ses avions aux États-Unis sous peine de perdre son accès au marché américain. Le Canada s'apprête lui à instaurer ce mardi une vague de contre-droits de douane à l'encontre des États-Unis. L'Union européenne débloque 200 millions d'euros supplémentaires pour le Groenland, de l'argent européen pour des investissements dans des projets concernant l'énergie, les matériaux critiques et la connectivité au Groenland, a annoncé hier la présidente de la Commission européenne Ursula von der Leyen. Une annonce faite à l'issue d'une visite de 2 jours à Nuuk, la capitale du territoire autonome danois. Cette visite a été l'occasion de rappeler que seul le Groenland et le Danemark décident de l'avenir de l'immense île arctique convoitée par les États-Unis de Donald Trump. En tennis, Alexander Blok en quart de finale de l'US Open, opposé à l'Argentin Francisco Cerundolo en 8e de finale du Grand Chelem américain. Le Belge s'est imposé en 4-7, 6-3, 4-6, 7-5, 7-5. Il atteint ainsi le quart de finale d'un Grand Chelem pour la première fois de sa carrière et devient aussi le premier Belge à atteindre ce niveau de la compétition à l'US Open. En quart de finale, il affrontera le Russe Karen Khachanov, vainqueur face à l'Américain Lee Norton. Voilà qui clôture ces informations. Tout de suite, retour à l'Ardent Réveil avec Fred.

0: voilà, c'est parti pour la dernière heure, hein, déjà sur LFM.
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0: Excellent début de journée, bon courage à vous qui commencez votre journée de boulot. On est à vos côtés, bien sûr, sur le Grand Liège, avec la meilleure musique. Dans un instant, la météo avec Renaud. Renaud qui vous informera également à 9h30, ce sera le Zoom Région. On parlera boulot aussi avec le Forum de Liège. Et à ne pas manquer aussi le retour d'Amandine avec ses bons plans sortis. Les Adriens, les Adriennes à l'honneur en ce mardi 8 septembre. Bonne fête à vous. C'est la journée mondiale de l'alphabétisation. C'est votre alif et puis birthday, hein, si vous êtes né un 8 septembre, comme le ventriloque français Jeff Panaclock, qui fête ses 40 ans. David Arquette, l'acteur américain, frère de Rosanna et de Patricia Arquette, fête aussi son anif, il a 55 ans. Et on termine avec Pink. Et elle fête aujourd'hui ses 47 ans.
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0: de croquer la pomme. Pomme C avec Calogero sur les FM.
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0: Et c'est pas trop mal hein, du côté de la météo pour ce mardi, Renaud.
3: On va plutôt dire que chacun va se faire son avis, car ce mardi, le temps sera partiellement, voire très nuageux, avec un risque de quelques gouttes. En fin de matinée, une zone de pluie et d'averse atteindra le littoral et glissera lentement vers l'intérieur des terres. Celle-ci n'abordera la moitié sud-est du pays qu'en toute fin de journée et en soirée. Côté température, les maxima avoisineront aujourd'hui les 24 degrés. Ce matin, le thermomètre indique des valeurs de 14 degrés à Liège, Serein ou 11, Richel, Neuville en Condro, Doncel, Archon et Esneux.
0: Très très belle journée sur LFM. Renaud, tu nous reviens dans une vingtaine de minutes comme chaque matin et on fera le point sur l'actu du Grand Liège.
3: À tout à l'heure.
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1: On démarre cet agenda avec une découverte du château de Jouhé.
2: À l'occasion des journées du patrimoine, découvrez ce joyau de la Renaissance mosane. Le château de Jouhé est une étape incontournable pour les amateurs d'art, d'histoire et de nature. Son écrin de verdure, labellisé jardin remarquable de Wallonie et d'Europe, invite à la flânerie et au ressourcement. Dans ce cadre enchanteur, laissez-vous séduire par un patrimoine d'exception et découvrez au fil d'une visite guidée les nombreux trésors du château. Retrouvez les infos sur la page Facebook du château de Jouhé.
1: À Sprimont, c'est le festival de la sculpture qui se poursuit jusqu'à dimanche.
2: Le centre d'interprétation de la pierre vous invite à ce grand rendez-vous placé sous le signe de la découverte, de la création et de la convivialité. Les visiteurs pourront admirer à l'œuvre les 6 artistes et s'imprégner de l'ambiance unique du festival de sculpture. Retrouvez les infos sur le site cip-sprimont.be.
1: Direction Amer avec la Fiesta des Mômes qui sera proposée ce samedi dès 15h.
2: Au programme, des carousels pas comme les autres, des animations, des marionnettes, une fanfare et des majorettes complètement déjantées, un magicien, des voitures de collection, une exposition de machines oiseaux, un spectacle de pyrotechnie, des ateliers créatifs, un goûter gargantuesque et même du cinéma en plein air pour finir la journée en beauté. Retrouvez les infos sur le site ccamé.be.
1: Et on termine avec l'Aquilone de Liège qui proposera ce samedi son Cultura Fest.
2: Placé sous le signe de la création, de la rencontre et de l'expression des jeunes, ce festival propose une programmation multidisciplinaire mêlant musique, slam, stand-up, performance et rencontres. Pensé, construit par et pour les jeunes, Cultura Fest.

0: dernier Pierre Demar, je pense à vous sur LFM.
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0: Et on prend la direction de Liège avec Maître Tanguy Kélécom qui recrute un assistant ou une assistante juridique pour un CDI temps plein. Vous allez effectuer notamment des opérations administratives et techniques. Vous allez encoder des évaluations des situations administratives, sociales, financières, patrimoniales dans le cadre de la rédaction des rapports annuels. Vous êtes éducateur, éducatrice spécialisée ou assistant social ou juriste. Vous avez de l'expérience dans l'accompagnement des publics en difficulté. Dans ce cas, n'hésitez pas à postuler via notre site internet. Vous aurez toutes les infos. Ça se passe sur lfmradio.be.

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0: toujours très positive, Mylène Farmer, avec Je te rends ton amour sur LFM. Les Colendo Gang nous arrivent dans la suite de l'Ardent Réveil avec Fresh, comme Rancière d'Auchine avec La vie est belle en ce mardi matin. 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
0: 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C'est avec Renaud Dubois. Bonjour Renaud.
6: Bonjour Fred, bonjour à tous. Des associations et des riverains réunis hier soir en marge du conseil communal à Liège. Le but était d'interpeller les autorités liégeoises par rapport aux deux gros projets immobiliers envisagés sur le parc du Cadran ainsi qu'à Buranville, sur l'une des dernières forêts liégeoises du territoire. On écoute Marilyn Remont qui s'exprime pour le collectif Sauvons le poumon vert de Buranville.
7: On est au-dessus de la vallée, donc tout ce qui est absorption d'eau, si c'est bétonisé, risque de poser problème au niveau de la vallée. Il y aurait également des gros problèmes de mobilité dans un quartier qui est déjà fortement urbanisé et fortement engorgé au niveau de la mobilité. Il y aurait également des problèmes d'accès au niveau de l'espace public.
6: Au Cadran, on ne conteste pas le caractère privé de la parcelle, mais on demande une réflexion par rapport aux proportions envisagées du projet, ainsi qu'un dialogue avec les responsables politiques pour tenir compte de l'expertise des habitants. Gaël Enrard du collectif Cadran.
8: On est ici dans des îlots de chaleur urbains et les canicules qu'on a connues vont se reproduire. Ça pose aussi des questions de mobilité.

0: logement accessible, du logement social. On comprend bien qu'il faut densifier les centres urbains pour éviter l'étalement urbain, mais ce qu'on demande, c'est est-ce que c'est nécessaire de maximiser à tout prix le foncier? Est-ce que densifier, c'est construire au maximum dans des gabarits qui sont ici complètement en rupture d'échelle?
1: Les collectifs qui étaient présents sur place envisagent d'aller au Conseil d'État si la ville venait à accepter la réalisation des deux projets. Les enseignants liégeois mèneront une nouvelle action symbolique ce mardi. Deux jours avant une grande manifestation, les enseignants continuent de s'opposer aux mesures d'austérité budgétaire qui leur sont imposées par Valérie Glatini. Aujourd'hui, sur le temps de midi, ils formeront une chaîne humaine dans la rue Hors-Château, un quartier qui regroupe plusieurs établissements scolaires de la Cité Ardente. Cette action fait écho à une première chaîne humaine spectaculaire organisée au même endroit en octobre 2025. La nouvelle centrale gaz-vapeur d'Engie a été inaugurée à Angie. Engie vient de mettre en service cette nouvelle turbine gaz-vapeur de 865 MWh avec un rendement annoncé de 63%. La nouvelle centrale est présentée comme l'une des plus performantes au monde. Elle pourra produire suffisamment d'électricité pour alimenter plus d'un million de ménages. Son principe est de récupérer la chaleur produite par la turbine à gaz pour alimenter une turbine à vapeur et produire davantage d'électricité de manière flexible. Cette centrale doit notamment permettre de compenser l'intermittence du solaire et de l'éolien. Engie a investi près de 650 millions d'euros dans cette centrale, dont l'exploitation et la maintenance seront assurées par 37 personnes. Y aura-t-il bientôt une salle d'escalade? Ah oui, c'est en tout cas le souhait de la ville. Les autorités communales ont lancé un appel à intérêt pour la construction d'une salle d'escalade avenue de la Croix-Rouge, nous indique le journal La Meuse. La demande est là, mais il n'y a pas d'infrastructure. Les autorités verraient donc bien l'implantation d'une salle de bloc à Ouï. Ce type de salle a pour avantage qu'il ne faut pas un bâtiment très haut pour l'accueillir. Les promoteurs qui sont intéressés peuvent rendre leur dossier jusqu'au 15 janvier prochain. C'est là-dessus que se clôture ce Zoom Région. Tout de suite, retour à l'Ardent Réveil avec Fred.

ce dimanche, un rendez-vous qui est fixé de 11 à 18h à Chèvremont. Et ce sera l'occasion de retrouver notamment les talents locaux, de repartir avec des créations uniques, le marché des créateurs qui est organisé à l'occasion donc de cette fête de l'Africassée, de l'artisanat, des créations originales, des pièces faites main, des idées cadeaux à retrouver. Chaque stand raconte une histoire et chaque créateur partage sa passion. Voilà. Si vous désirez obtenir plus d'infos, vous pouvez notamment les retrouver sur la page Facebook Fricassé Chèvremont. Voilà, ce sera pour ce dimanche. Ça se passera de 11 à 18h. La suite de la meilleure musique avec Jennifer, direction le soleil sur LFM.

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1: C'est son tout nouveau single, hein. C'est Marine qui revient avec ce titre Tricheur sur LFM.
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1: 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Passez une très très belle journée de mardi sur LFM. La playlist dans un instant. Il y aura le break de midi tout à l'heure avec Thierry Bovy et le grand rush pour le retour à la maison

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0: 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Bonjour Renaud.
1: Bonjour Thierry, bonjour à tous. Le gouvernement fédéral fait sa rentrée ce mardi et elle s'annonce chargée. Trajectoire budgétaire, privatisation partielle de Belfius, plan d'économie chez Bipost et discussions sur le nucléaire figurent au cœur des débats. Le Premier ministre entamera ce mardi des réunions bilatérales en vue d'élaborer une trajectoire budgétaire pluriannuelle. Avant les vacances, le gouvernement fédéral s'est accordé sur le montant de 10 milliards à trouver d'ici 2029 pour éviter le dérapage des finances publiques et la perte de confiance des marchés financiers. Une réunion en comité restreint devrait également se tenir dans les prochains jours pour évoquer quelques dossiers de la rentrée. La situation de la Fagne restera encore sous surveillance ce mardi après des reprises de feu hier. Reprises de feu maîtrisées. Lundi, pompiers, protection civile et renforts venus de plusieurs provinces ont poursuivi leurs efforts pour maîtriser la situation qui était sous surveillance. Les conditions météo ont favorisé les reprises de feu. Le dispositif mis en place et les renforts déployés resteront en place aujourd'hui. Donald Trump menace de s'en prendre aux ventes de l'avionneur canadien Bombardier. Le président américain Donald Trump a menacé de ne plus vendre les produits de l'entreprise canadienne aux États-Unis, soutenant qu'ils ne sont pas assez bons. Donald Trump affirme que le constructeur canadien Bombardier doit fabriquer ses avions aux États-Unis sous peine de perdre son accès au marché américain. Le Canada s'apprête lui à instaurer ce mardi une vague de contre-droits de douane à l'encontre des États-Unis. L'Union européenne débloque 200 millions d'euros supplémentaires pour le Groenland, de l'argent européen pour des investissements dans des projets concernant l'énergie, les matériaux critiques et la connectivité au Groenland, a annoncé hier la présidente de la Commission européenne Ursula von der Leyen. Une annonce faite à l'issue d'une visite de 2 jours à Nuuk, la capitale du territoire autonome danois. Cette visite a été l'occasion de rappeler que seul le Groenland et le Danemark décident de l'avenir de l'immense île arctique convoitée par les États-Unis de Donald Trump. En tennis, Alexander Blok en quart de finale de l'US Open, opposé à l'Argentin Francisco Cerundolo en huitième de finale du Grand Chelem américain. Le Belge s'est imposé en 4-7, 6-3, 4-6, 7-5, 7-5. Il atteint ainsi le quart de finale d'un Grand Chelem pour la première fois de sa carrière et devient aussi le premier Belge à atteindre ce niveau de la compétition à l'US Open. En quart de finale, il affrontera le Russe Karen Khachanov, vainqueur face à l'Américain Lee Norton.
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3: La météo.
1: Cet après-midi, c'est une alternance entre nuages et éclaircies qui occupera le ciel. En fin d'après-midi et ce soir, une zone de pluie nous atteindra depuis le littoral. Côté température, les maxima avoisineront les 24 degrés dans la région. Voilà qui clôture ces informations de la mi-journée. Tout de suite, retour à la musique avec Thierry.
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Une très belle heure de table, c'est ce que je vous souhaite à l'écoute de la radio du Grand Liège. Bienvenue dans votre rendez-vous quotidien du lundi au vendredi, le break de midi. On passe 60 minutes ensemble avec la meilleure musique. Il y aura aussi vos infos régions tout à l'heure avec Renaud. Et puis on retrouvera Amandine avec les bons plans. C'est Die Die de Shakira et Burna Boy qui a lancé la playlist de ce midi. Et puis dans la suite, on retrouvera Love Again de Dua Lipa, le dernier Vianney, d'or et d'étain. Et puis arrive maintenant la chanson française des années 2000 avec Pas besoin de regrets. C'est le son de Pascal Obispo. Très bonne écoute.

retour de Vianney avec ce single d'or et d'étain sur LFM. À noter qu'il a composé et enregistré ce morceau entièrement dans une cabane qu'il a construite de ses mains au cœur de la forêt. Autre particularité, ce titre a été conçu sans ordinateur en utilisant uniquement ses instruments et un ancien magnétophone à bande. Donc c'est vraiment un titre à l'ancienne. Futur tube bien sûr dans les playlists de la radio du Grand Liège. Pour la suite, Claudio Capeo avec Un homme debout. On retrouvera la nouvelle version aussi de Four to the Floor avec Star Sailor et les Français de Offenbach. Et puis arrive maintenant The Rhythm of the Night, c'est la musique de Corona, c'est sur LFM.

0: Intéressant ce remix de Four to the Floor signé Offenbach. Il avait déjà été remixé ce titre par Tin White Duke il y a une vingtaine d'années d'ici. Et puis là maintenant, Offenbach donne sa petite touche personnelle et ça donne plutôt pas mal. Dans la suite du programme, je danse le Mia de IAM. Et puis juste avant, un souvenir des années 80, on va retrouver I'm Every Woman, la chanson originale de Chaka Khan. Ça arrive juste après le Zoom Région avec Relo Dubois.
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7: Bonjour Thierry, bonjour à tous. Des associations et des riverains réunis hier soir en marge du conseil communal à Liège. Le but était d'interpeller les autorités liégeoises par rapport aux deux gros projets immobiliers envisagés sur le parc du Cadran ainsi qu'à Buranville, sur l'une des dernières forêts liégeoises du territoire. On écoute Marilyn Remont qui s'exprime pour le collectif Sauvons le poumon vert de Buranville.
8: On est au-dessus de la vallée, donc tout ce qui est absorption d'eau, si c'est bétonisé, risque de poser problème au niveau de la vallée. Il y aurait également des gros problèmes de mobilité dans un quartier qui est déjà fortement urbanisé et fortement engorgé au niveau de la mobilité. Il y aurait également des problèmes d'accès au niveau de l'espace public.
7: Au Cadran, on ne conteste pas le caractère privé de la parcelle, mais on demande une réflexion par rapport aux proportions envisagées du projet, ainsi qu'un dialogue avec les responsables politiques pour tenir compte de l'expertise des habitants. Gaël Enrard du collectif Cadran.
9: On est ici dans des îlots de chaleur urbains et les canicules qu'on a connues vont se reproduire. Ça pose aussi des questions de mobilité, d'accès au logement, du logement accessible, du logement social. On comprend bien qu'il faut densifier les centres urbains pour éviter l'étalement urbain, mais ce qu'on demande, c'est est-ce que c'est nécessaire de maximiser à tout prix le foncier? Est-ce que densifier, c'est construire au maximum dans des gabarits qui sont ici complètement en rupture d'échelle?
7: Les collectifs qui étaient présents sur place envisagent d'aller au Conseil d'État si la ville venait à accepter la réalisation des deux projets. Les enseignants liégeois mèneront une nouvelle action symbolique ce mardi. Deux jours avant une grande manifestation, les enseignants continuent de s'opposer aux mesures d'austérité budgétaire qui leur sont imposées par Valérie Glatini. Aujourd'hui, sur le temps de midi, ils formeront une chaîne humaine dans la rue Hors-Château, un quartier qui regroupe plusieurs établissements scolaires de la Cité Ardente. Cette action fait écho à une première chaîne humaine spectaculaire organisée au même endroit en octobre 2025. La nouvelle centrale gaz vapeur d'Engie a été inaugurée à Engie. Engie vient de mettre en service cette nouvelle turbine gaz vapeur de 865 MWh avec un rendement annoncé de 63%. La nouvelle centrale est présentée comme l'une des plus performantes au monde. Elle pourra produire suffisamment d'électricité pour alimenter plus d'un million de ménages. Son principe est de récupérer la chaleur produite par la turbine à gaz pour alimenter une turbine à vapeur et produire davantage d'électricité de manière flexible. Cette centrale doit notamment permettre de compenser l'intermittence du solaire et de l'éolien. Engie a investi près de 650 millions d'euros dans cette centrale, dont l'exploitation et la maintenance seront assurées par 37 personnes. Y aura-t-il bientôt une salle d'escalade? Ah oui, c'est en tout cas le souhait de la ville. Les autorités communales ont lancé un appel à intérêt pour la construction d'une salle d'escalade à

bienvenue de la Croix-Rouge, nous indique le journal La Meuse. La demande est là, mais il n'y a pas d'infrastructure. Les autorités verraient donc bien l'implantation d'une salle de bloc à Ouï. Ce type de salle a pour avantage qu'il ne faut pas un bâtiment très haut pour l'accueillir. Les promoteurs qui sont intéressés peuvent rendre leur dossier jusqu'au 15 janvier prochain. Voilà qui clôture ce Zoom Région. Tout de suite, retour à la musique avec Thierry. Le break.

0: Un très bon appétit si vous passez à table à l'écoute d'LFM. À l'instant, je danse le Mia. C'était la bonne humeur avec le groupe IAM. On les est à Marseille en 1994. Dans la suite, un autre titre rap qui a bien fonctionné dans les 90s, c'est Réciproque avec Balance-toi. On retrouvera le son aussi funk de Mark Ronson et Bruno Mars avec Uptown Funk. Et puis la dance avec, dans un instant, Faithless et Baby Rexha pour New Religion. On les écoute après les bons plans avec Amandine.
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2: Bonjour à tous. On débute cet agenda avec l'Aquilon de Liège qui vous propose ce samedi son Cultura Fest. Placé sous le signe de la création, de la rencontre et de l'expression des jeunes, ce festival propose une programmation multidisciplinaire mêlant musique, slam, stand-up, performance et rencontres. Pensé et construit par et pour les jeunes, Cultura Fest leur offre un espace pour créer, s'exprimer, partager leurs idées et faire entendre leur voix. Au-delà de la scène, ce festival est aussi un espace de rencontre et d'interculturalité où des jeunes aux parcours et aux sensibilités différentes peuvent se retrouver autour de la culture et du vivre ensemble. Retrouvez les infos sur le site aquilon.be. Ce samedi, l'école polytechnique de Serein organise la première édition du Salon de la Jeunesse. Un salon pensé pour les jeunes de 12 à 26 ans, mais aussi pour leurs familles, leurs enseignants et tous les professionnels gravitant autour de la jeunesse et de l'éducation. Orientation scolaire et professionnelle, recherche d'emploi, santé mentale, décrochage scolaire, mobilité internationale, culture, sport, engagement citoyen, mais aussi des stand-up formation, des ateliers interactifs et des démonstrations qui rythmeront la journée. Retrouvez les infos sur le site serein.be. Et on termine avec les balades théâtrales du château de Moa organisées durant tout le week-end. Et c'est Molière qui s'invite cette année pour un spectacle nocturne itinérant plein de magie et de lumière où le rire sera le fil conducteur à travers un lieu magique, des milliers de bougies, une atmosphère lumineuse et poétique afin de savourer un moment hors du temps entre sourires et rêveries d'une soirée de fin d'été. Retrouvez toutes les infos sur le site chateaumoa.be.
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Ça fait donc déjà 12 ans qu'ils nous font danser. Sorti en 2014, ce titre Uptown Funk, Mark Ronson et Bruno Mars. Et ça ne vieillit absolument pas, ce super morceau. On va refermer déjà votre break de midi. On se retrouvera demain, si vous le voulez, entre midi et 13h. Et puis, vous retrouverez Max dès 15h pour le Grand Rush. D'ici là, c'est la playlist qui vous accompagne. Excellent après-midi sur LFM. Et à demain. Bye bye.

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1: Bon début d'après-midi, il est 13h.

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1: Bonjour à tous. On débute cet agenda avec le spectacle de PE, ça ne s'est pas passé comme prévu, à voir ce samedi au Centre culturel de Saint-Georges. PE est de retour après le succès de PE raconte des histoires drôles, et le moins que l'on puisse dire, c'est que sa vie a pas mal changé entre temps. Il est devenu papa, il a visité les centres culturels de Wallonie, il a adopté un chat, il s'est fait virer de la radio, il a fait pas mal d'interviews, il a découvert l'ambiance des stades de foot, bref, il a vécu des émotions fortes, et rien ne s'est passé comme prévu. Mais l'important, c'est de prendre la vie comme elle vient, et de surfer entre les bonnes et les mauvaises nouvelles. Retrouvez les infos sur le site saintgeorgesculture.be. Direction Liège ce week-end pour la 5e édition du parcours d'artisans. L'occasion d'assister à des démonstrations et de profiter de rencontres avec des souffleurs de verre, luthiers, joailliers, céramistes et maroquiniers. Côté animation, retrouvez du théâtre de rue, de la magie et des interludes musicaux. Un rendez-vous fixé au Palais Provincial et au Musée de la Vie Wallonne. Retrouvez les infos sur le site provincedeliège.be. Et on termine avec Flémal en fête. Ce grand rassemblement populaire et familial s'empare ce week-end de la grande route de Flémal. L'occasion de retrouver un village italien, une brocante, un marché d'artisans, une fête foraine, une kermesse et des animations de rue avec des déambulations, des rencontres et des animations musicales. Retrouvez les infos sur le site flemal.be.
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1: Bonjour à tous. On débute cet agenda avec la découverte du château de Jouhé. À l'occasion des journées du patrimoine, découvrez ce joyau de la Renaissance mosane. Le château de Jouhé est une étape incontournable pour les amateurs d'art, d'histoire et de nature. Son écrin de verdure, labellisé jardin remarquable de Wallonie et d'Europe, invite à la flânerie et au ressourcement. Dans ce cadre enchanteur, laissez-vous séduire par un patrimoine d'exception et découvrez au fil d'une visite guidée les nombreux trésors du château. Retrouvez les infos sur la page Facebook du château de Jouhé. Le festival de sculpture de Sprimont se poursuit jusqu'à dimanche. Le centre d'interprétation de la pierre vous invite à ce grand rendez-vous placé sous le signe de la découverte, de la création et de la convivialité. Les visiteurs pourront admirer à l'œuvre les 6 artistes et s'imprégner de l'ambiance unique du festival de sculpture. Retrouvez les infos sur le site cip-sprimont.be. Et on termine avec la Fiesta des Mômes proposée ce samedi dès 15h à Amé. La Fiesta des Mômes transformera la grande place d'Amé en terrain de jeu géant. Au programme, des carousels pas comme les autres, des animations, des marionnettes, une fanfare et des majorettes complètement déjantées, un magicien, des voitures de collection, une exposition de machines oiseaux, un concours de pâtisserie, un spectacle de pyrotechnie, des ateliers créatifs, un goûter gargantuesque et même du cinéma en plein air pour finir la journée en beauté. Retrouvez les infos sur le site ccamé.be.
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Je viens vous faire mon petit coucou habituel en ce début d'après-midi. Enfin, en ce milieu d'après-midi quand même, hein, parce que là, passé 15h, on peut quand même franchement déjà penser à ce qu'on va manger pour le goûter. Bienvenue dans cette belle journée partout à Liège sur LFM. C'était à nouveau Fall to the Floor, gros succès d'Offenbach qui rend hommage à Star Sailor, avec lequel d'ailleurs ils viennent d'interpréter ce gros succès de début de l'an 2000. Becky J, David Guetta, Emmanuel Moir, tout le monde est sur le pont, tout le monde est là pour nous émerveiller en musique.

Bonioul, bienvenue à Raucourt, merci de nous écouter à Serein, merci d'être là sur LFM, partout à Liège, c'est le Grand Rush qui démarre. Tout à l'heure, j'aurai l'occasion d'ailleurs de vous rappeler les fameux points noirs que vous pouvez encore éviter parce que ça bouchonne à gauche et à droite, mais on est là pour vous le dire. Dans quelques instants, Lily Cub, on fait son petit voyage en Italie, on fait son petit possible, on va rechercher le soleil de la botte.

0: Et le petit côté tic-tic-tic-tac, mais quel succès qui redonne à cet après-midi toute sa démesure. On est d'accord qu'on a bougé. On a bougé à son bureau, dans sa cuisine, dans son salon, dans sa chambre, ou peut-être déjà dans sa voiture avec ce gros tube de l'année 1996, tic-tic-tac de Carapiccio. Dans quelques instants, Zazie, parce que ça fait mal et parce que ça fait rien. Et puis dans la playlist, on retrouve The First Time avec Damiano David sur LFM. 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

0: 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C'est Zazie, petit bobo, 1998. Tout va bien hein, dans les grands standards musicaux qu'on vous passe hein, sur LFM, partout à Liège. En quelques instants, Najwa Belizel, on a aussi Gulai Cherry et Cameron Whitcomb. Mais avant toute chose, c'est Amandine qui prend toute la lumière avec l'agenda que voici.
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2: Bonjour à tous. On débute cet agenda avec l'Aquilon de Liège qui vous propose ce samedi son Cultura Fest. Placé sous le signe de la création, de la rencontre et de l'expression des jeunes, ce festival propose une programmation multidisciplinaire mêlant musique, slam, stand-up, performance et rencontres. Pensé et construit par et pour les jeunes, Cultura Fest leur offre un espace pour créer, s'exprimer, partager leurs idées et faire entendre leur voix. Au-delà de la scène, ce festival est aussi un espace de rencontre et d'interculturalité où des jeunes aux parcours et aux sensibilités différentes peuvent se retrouver autour de la culture et du vivre ensemble. Retrouvez les infos sur le site aquilon.be. Ce samedi, l'école polytechnique de Serein organise la première édition du Salon de la Jeunesse. Un salon pensé pour les jeunes de 12 à 26 ans, mais aussi pour leurs familles, leurs enseignants et tous les professionnels gravitant autour de la jeunesse et de l'éducation. Orientation scolaire et professionnelle, recherche d'emploi, santé mentale, décrochage scolaire, mobilité internationale, culture, sport, engagement citoyen, mais aussi des stands-up formation, des ateliers interactifs et des démonstrations qui rythmeront la journée. Retrouvez les infos sur le site serein.be. Et on termine avec les balades théâtrales du château de Moa organisées durant tout le week-end. Et c'est Molière qui s'invite cette année pour un spectacle nocturne itinérant plein de magie et de lumière où le rire sera le fil conducteur à travers un lieu magique, des milliers de bougies, une atmosphère lumineuse et poétique afin de savourer un moment hors du temps entre sourires et rêveries d'une soirée de fin d'été. Retrouvez toutes les infos sur le site chateaumoa.be.
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Tonight, et on la fredonne cette chanson parce qu'elle est juste extraordinaire. Eagle Eye Cherry, le frère de Néné Cherry. Dans quelques instants, Bellini, et puis alors ça y est, il est revenu, hein, c'est dans la playlist 2026, ça s'appelle Tricheur, on va le découvrir sur LFM. Voici Marine, eh oui, c'est Marine, c'est comme ça. Et on rejoint les infos, celle de 16h, le journal, avec Renaud Dubois qui nous attend.

0: faible flash info, on retrouve Renaud Dubois, bonjour.
1: Bonjour Maxence, bonjour à tous. Bain de sang social en perspective dans le Hainaut, 400 emplois sont menacés. La direction de Clarebault a annoncé ce mardi la fermeture du site Midibel 1 à Moucron. La direction de Clarebault qui a racheté Midibel en 2022 et qui vient d'être rachetée par le groupe américain JR Simplot a organisé un conseil d'entreprise extraordinaire pour faire état de sa décision de fermer le site. Cette décision impacterait près de 400 emplois. Une réunion d'information s'est tenue à la mi-journée sur le site de production. Une procédure Renault a été lancée pour les 392 personnes concernées. Les résultats de l'enquête PISA sont tombés. Tous les 3 ans, l'enquête PISA mesure les performances des élèves de 15 ans dans 91 pays en sciences, en mathématiques et en lecture. Les résultats 2025 montrent une chute qui s'accentue au niveau international. Au niveau international, les résultats 2025 sont tout bonnement les plus faibles jamais enregistrés. La Fédération Wallonie-Bruxelles suit le même mouvement, mais de façon parfois moins brutale qu'ailleurs. Ces résultats tournent autour de la moyenne de l'OCDE dans les 3 domaines évalués. Un point étonnant, notre système éducatif est moins inéquitable. La Fédération Wallonie-Bruxelles n'est plus en queue de classement international en termes d'équité. C'est inédit. Des explosifs retrouvés sur le site d'une centrale nucléaire allemande à quelques kilomètres de la frontière belge. Les autorités allemandes ont retrouvé des explosifs artisanaux à la centrale de Weisweiler, située à 25 kilomètres de la frontière belge. La découverte a été faite hier soir après que des éclairs lumineux et de fortes détonations étaient entendus aux alentours de 21h. Les explosifs avaient été fixés à des lignes à haute tension. À ce stade, aucun dégât n'a toutefois été signalé. La découverte des explosifs a mobilisé d'importantes équipes d'experts et de policiers. Une lettre de revendication attribuée à un activiste climatique d'extrême gauche a été retrouvée. Il a été appréhendé par les autorités allemandes. L'Islande convoque l'ambassadeur des États-Unis suite à une publication de Donald Trump. Le président américain a publié sur les réseaux sociaux une carte montrant l'île comme faisant partie du territoire américain, ce qui n'a pas beaucoup plu aux Islandais. La ministre des Affaires étrangères a convoqué l'ambassadeur américain pour lui signifier clairement que cette image était totalement inappropriée, indique un porte-parole du ministère. La carte publiée par Donald Trump sur son réseau social Truth montrait également l'Amérique centrale, le Canada et le Groenland recouverts du drapeau américain. En tennis, Alexander Zverev s'est qualifié pour les quarts de finale de l'US Open en battant en 3-7 l'Italien Luciano Darderi. En quart de finale du Grand Chelem américain, l'Allemand affrontera le Néerlandais Botic van de Zandschulp. Chez les dames, l'Américaine Coco Gauff s'est hissée en quart de finale en se défaisant de sa compatriote Iva Jovic. Coco Gauff sera opposée à la Russe Mira Andreeva en quart de finale.
2: 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La météo.
1: Ce soir, une zone de précipitation progressera vers le sud-est du pays et le temps deviendra alors plus sec à l'ouest et au centre. Cette nuit, l'amélioration gagnera finalement aussi le sud-est du pays, mais des nuages bas pourront localement limiter la visibilité. Une ou l'autre averse sera toujours possible à l'arrière de la perturbation. Au niveau des températures, les minima la nuit prochaine avoisineront les 12 degrés dans les arrondissements de Liège, Wivarhem et en Basse-Meuse. Voilà qui clôture ces informations. Tout de suite, retour à la musique avec Maxence.
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0: On est là dans le Grand Rush pour vous dire ce qui va et ce qui ne va pas.
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0: Et bon, au niveau du trafic, ça y est, il y a toujours ce chantier sur la chaussée de Liège à Genève, régulé par des feux tricolores avec un risque de ralentissement durant les heures de pointe. Nous sommes dans les heures de pointe et ça y est, hein, c'est le nouveau point noir depuis hier pour la réhabilitation complète des infrastructures de l'échangeur de Hermal-Souy vers Ouï, National 90. Voilà de quoi on parle.

Bienvenue sur LFM, c'est votre grand rush. Vous cherchez un truc. Bienvenue sur LFM, c'est le grand rush partout à Liège. Vous vous demandez ce que vous allez faire ce week-end? Eh bien, le Folk Festival de Marcines, c'est un des plus anciens festivals de danse et de musique traditionnelle de Wallonie. Venez vivre le week-end, ça tombe bien, c'est le week-end qui arrive. Ou peut-être même juste une journée, en fait, au rythme de la musique folk. Ça commence ce vendredi, ça se poursuit samedi et dimanche, avec plein d'artistes belges aussi qui seront là, français, anglais, même suédois, qui vous feront danser pendant les bals ou qui font le bonheur de vos oreilles durant les concerts. Voilà, le Folk Festival de Marcines, c'est aussi l'occasion de découvrir un marché de luthiers, d'artisans au cœur du magnifique château ferme de Marcines. Voilà, comme ça je vous le dis, pour le week-end qui arrive. Et ça se passe à Coutouin.

On est en plein dedans, c'est le Guru Jazz Project avec Infinity. Vous rappelez de ce morceau, c'était en 2008, quel bonheur. Bienvenue dans le Grand Rush, vous êtes sur LFM, c'est mardi. On avance avec Patrice Rushen et son gros succès Forget Me Not.

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2: Zoom Région, Relou Dubois, bonjour.
3: Bonjour Maxence, bonjour à tous. Une chaîne humaine contre les réformes de Valérie Glatini, c'est ce qu'ont réalisé ce mardi les enseignants liégeois dans la rue Hors-Château où se trouvent plusieurs établissements scolaires. Près d'un an après une première mobilisation spectaculaire dans cette même rue, les enseignants ont à nouveau voulu faire entendre leur colère ce mardi, mais avec une différence importante cette fois. Certains des collègues qui avaient participé à la première mobilisation n'étaient plus là, ayant entre-temps perdu leur emploi. Les enseignants liégeois dénoncent des mesures qui, selon eux, mettent l'école et les jeunes en difficulté au nom des économies budgétaires. Une contestation qui intervient alors que la ministre Glatini continue de défendre ses réformes, notamment l'augmentation de la charge des enseignants du secondaire supérieur. Une grande manifestation est encore prévue jeudi à Liège. Un coordinateur drogue a été engagé et entrera en fonction en octobre à Liège. Il devra mettre en place une stratégie coordonnée entre les différents acteurs liés à la lutte contre les stupéfiants. C'est en réponse à une interpellation de son partenaire de majorité, le MR, que le bourgmestre de Liège, Willy De Meyer, a pu faire le point lundi soir sur la problématique de la drogue à Liège et plus particulièrement sur sa prise en charge. Si globalement le mailleur liégeois a une nouvelle fois regretté le manque de moyens et de soutien financier émanant de la région et du fédéral, il a pu confirmer qu'une nouvelle fonction essentielle allait être créée pour lutter contre le phénomène. Des commerçants de Fléron introduisent un recours au Conseil d'État, un recours contre le projet de busway qui doit faire la liaison entre Fléron et Liège, indique le journal La Meuse. Les commerçants fléronnais ne sont pas opposés au projet, mais ils demandent à l'opérateur de transport de Wallonie de revoir ses plans concernant la suppression des places de parking sur l'avenue des Martyrs et proposent d'autres solutions. Ils avaient déjà manifesté leurs inquiétudes fin janvier sur le rond-point devant la nouvelle place communale face au projet d'aménagement de la ligne de busway B4 tel qu'il est actuellement envisagé par l'opérateur de transport de Wallonie. Y aura-t-il bientôt une salle d'escalade? Ah oui, c'est en tout cas le souhait de la ville. Les autorités communales ont lancé un appel à projet, un appel à intérêt pour la construction d'une salle d'escalade avenue de la Croix-Rouge. La demande est là, mais pas l'infrastructure, selon les autorités communales. Les autorités de Ouy verraient donc bien l'implantation d'une salle de bloc dans l'entité. Ce type de salle a pour avantage qu'il ne faut pas un bâtiment très haut pour l'accueillir. Les promoteurs qui sont intéressés peuvent rentrer leur dossier jusqu'au 15 janvier. C'est là-dessus que se clôture ce Zoom Région. Tout de suite, retour à la musique avec Maxence.

0: quand j'ai pensé à lui, à Joseph Kamel, il n'y a pas longtemps, je pense que c'était ce week-end, en me disant, mais qu'est-ce qu'il devient, Joseph Kamel? Il était parti pourtant sur une lancée hallucinante, il fait des concerts un petit peu partout, tellement il est talentueux, donc on va attendre qu'il vienne se reposer, tel un petit papillon talentueux, parce que on a envie, je sais pas moi, on a envie d'un bon petit Joseph Kamel avant 2027, on est d'accord là-dessus. Hein. Allez, dans quelques instants, Inna Moja, on a aussi Taylor Swift, mais là tout de suite, c'est Amandine avec l'agenda.
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2: Bonjour à tous. On débute cet agenda avec le spectacle de PE. Ça ne s'est pas passé comme prévu, à voir ce samedi au Centre culturel de Saint-Georges. PE est de retour après le succès de PE raconte des histoires drôles. Et le moins que l'on puisse dire, c'est que sa vie a pas mal changé entre temps. Il est devenu papa, il a visité les centres culturels de Wallonie, il a adopté un chat, il s'est fait virer de la radio, il a fait pas mal d'interviews, il a découvert l'ambiance des stades de foot. Bref, il a vécu des émotions fortes et rien ne s'est passé comme prévu. Mais l'important, c'est de prendre la vie comme elle vient et de surfer entre les bonnes et les mauvaises nouvelles. Retrouvez les infos sur le site saintgeorgesculture.be. Direction Liège ce week-end pour la 5e édition du Parcours d'artisans. L'occasion d'assister à des démonstrations et de profiter de rencontres avec des souffleurs de verre, luthiers, joailliers, céramistes et maroquiniers. Côté animation, retrouvez du théâtre de rue, de la magie et des interludes musicaux. Un rendez-vous fixé au Palais Provincial et au Musée de la Vie Wallonne. Retrouvez les infos sur le site provincedeliège.be. Et on termine avec Flémal en fête. Ce grand rassemblement populaire et familial s'empare ce week-end de la grande route de Flémal. L'occasion de retrouver un village italien, une brocante, un marché d'artisans, une fête foraine, une kermesse et des animations de rue avec des déambulations, des rencontres et des animations musicales. Retrouvez les infos sur le site flemal.be.
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0: bienvenue sur LFM, c'est le grand rush. Est-ce que vous cherchez du boulot? Si vous en cherchez, ceci peut vous intéresser, évidemment.
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0: C'est Maître Tanguy Télécom, situé à Liège, qui recherche un ou une assistante juridique pour un CDI à temps plein. Vous allez effectuer des opérations administratives, techniques, vous procéderez à une évaluation de la situation administrative, sociale, financière et patrimoniale dans le cadre de la rédaction des rapports annuels. Vous êtes éducateur spécialisé ou bien assistant social ou juriste et vous avez de l'expérience dans l'accompagnement de public en difficulté. Voilà, dans ce cas, n'hésitez pas à postuler. Vous venez sur le site d'LFMradio.be et vous retrouvez l'annonce. Elle est sans doute pour vous.

0: faible flash info, on retrouve Renaud Dubois, bonjour.
1: Bonjour Maxence, bonjour à tous. Bain de sang social en perspective dans le Hainaut, 400 emplois sont menacés. La direction de Clarebault a annoncé ce mardi la fermeture du site Midibel 1 à Moucron. La direction de Clarebault qui a racheté Midibel en 2022 et qui vient d'être rachetée par le groupe américain JR Simplot a organisé un conseil d'entreprise extraordinaire pour faire état de sa décision de fermer le site. Cette décision impacterait près de 400 emplois. Une réunion d'information s'est tenue à la mi-journée sur le site de production. Une procédure Renault a été lancée pour les 392 personnes concernées. Les résultats de l'enquête PISA sont tombés. Tous les 3 ans, l'enquête PISA mesure les performances des élèves de 15 ans dans 91 pays en sciences, en mathématiques et en lecture. Les résultats 2025 montrent une chute qui s'accentue au niveau international. Au niveau international, les résultats 2025 sont tout bonnement les plus faibles jamais enregistrés. La Fédération Wallonie-Bruxelles suit le même mouvement, mais de façon parfois moins brutale qu'ailleurs. Ces résultats tournent autour de la moyenne de l'OCDE dans les 3 domaines évalués. Un point étonnant, notre système éducatif est moins inéquitable. La Fédération Wallonie-Bruxelles n'est plus en queue de classement international en termes d'équité. C'est inédit. Des explosifs retrouvés sur le site d'une centrale nucléaire allemande à quelques kilomètres de la frontière belge. Les autorités allemandes ont retrouvé des explosifs artisanaux à la centrale de Weisweiler, située à 25 kilomètres de la frontière belge. La découverte a été faite hier soir après que des éclairs lumineux et de fortes détonations étaient entendus aux alentours de 21h. Les explosifs avaient été fixés à des lignes à haute tension. À ce stade, aucun dégât n'a toutefois été signalé. La découverte des explosifs a mobilisé d'importantes équipes d'experts et de policiers. Une lettre de revendication attribuée à un activiste climatique d'extrême gauche a été retrouvée. Il a été appréhendé par les autorités allemandes. L'Islande convoque l'ambassadeur des États-Unis suite à une publication de Donald Trump. Le président américain a publié sur les réseaux sociaux une carte montrant l'île comme faisant partie du territoire américain, ce qui n'a pas beaucoup plu aux Islandais. La ministre des Affaires étrangères a convoqué l'ambassadeur américain pour lui signifier clairement que cette image était totalement inappropriée, indique un porte-parole du ministère. La carte publiée par Donald Trump sur son réseau social Truth montrait également l'Amérique centrale, le Canada et le Groenland recouverts du drapeau américain. En tennis, Alexander Zverev s'est qualifié pour les quarts de finale de l'US Open en battant en 3-7 l'Italien Luciano Darderi. En quart de finale du Grand Chelem américain, l'Allemand affrontera le Néerlandais Botic van de Zandschulp. Chez les dames, l'Américaine Coco Gauff s'est hissée en quart de finale en se défaisant de sa compatriote Iva Jovic. Coco Gauff sera opposée à la Russe Mira Andreeva en quart de finale.
2: 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La météo.
1: Ce soir, une zone de précipitation progressera vers le sud-est du pays et le temps deviendra alors plus sec à l'ouest et au centre. Cette nuit, l'amélioration gagnera finalement aussi le sud-est du pays, mais des nuages bas pourront localement limiter la visibilité. L'une ou l'autre averse sera toujours possible à l'arrière de la perturbation. Au niveau des températures, les minima la nuit prochaine avoisineront les 12 degrés dans les arrondissements de Liège, Wivarem et en Basse-Meuse. Voilà qui clôture ces informations. Tout de suite, retour à la musique avec Maxence.
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0: Bel après-midi, vous êtes sur LFM, c'est le Grand Rush.
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0: Sur la E42, eh ben ça coince à l'échangeur de Grasse-Sologne, des travaux de réhabilitation du pont de l'échangeur avec l'accès vers la E42 en direction de Namur, ben, c'est tout simplement fermé. Et puis sur la E40 entre Votem et Léossard, le grand chantier de reconstruction de l'autoroute vers l'Allemagne est pleinement actif. C'est très embarrassant, hein, la circulation s'effectue sur deux bandes réduites. Dans chaque sens, c'est là qu'on met les FM un petit peu plus fort pour tenir le coup.

rappelle de ça quand même. Arnold Turboust dans les années 80. Vous savez que Flémal est en fête et dans le grand rush sur LFM, on n'hésite pas à vous inviter à ce grand rassemblement populaire, familial. Ça commence vendredi, tout ce week-end également. C'est le week-end de folie hein, sur la grande route de Flémal. L'occasion de retrouver à la fois un village italien, un marché d'artisans, une brocante, une fête foraine, une kermesse, des animations de rue avec des déambulations, des cortèges, des rencontres, des animations musicales. Enfin bref, retrouvez toutes les infos sur le site

0: C'est quelque chose dans la playlist du Grand Rush d'LFM avec Justice. C'est pas pour rien qu'Angèle est allée leur demander de lui composer un morceau sur son dernier album, un album d'Angèle qui viendra nous éblouir et nous émerveiller fin octobre. Ben là, ici c'est Justice avec ce super succès de 2007. Dans quelques instants, les Rembrandts, I'll Be There For You avec le générique de Friends, comme d'habitude. Juste avant, c'est-à-dire tout de suite, on va à la rencontre de Renaud Dubois et du Zoom Région. 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

0: tout de suite le Zoom Région. Relou Dubois, bonjour.
1: Bonjour Maxence, bonjour à tous. Une chaîne humaine contre les réformes de Valérie Glatini, c'est ce qu'ont réalisé ce mardi les enseignants liégeois dans la rue Hors-Château où se trouvent plusieurs établissements scolaires. Près d'un an après une première mobilisation spectaculaire dans cette même rue, les enseignants ont à nouveau voulu faire entendre leur colère ce mardi, mais avec une différence importante cette fois. Certains des collègues qui avaient participé à la première mobilisation n'étaient plus là, ayant entre-temps perdu leur emploi. Les enseignants liégeois dénoncent des mesures qui, selon eux, mettent l'école et les jeunes en difficulté au nom des économies budgétaires. Une contestation qui intervient alors que la ministre Glatini continue de défendre ses réformes, notamment l'augmentation de la charge des enseignants du secondaire supérieur. Une grande manifestation est encore prévue jeudi à Liège. Un coordinateur drogue a été engagé et entrera en fonction en octobre à Liège. Il devra mettre en place une stratégie coordonnée entre les différents acteurs liés à la lutte contre les stupéfiants. C'est en réponse à une interpellation de son partenaire de majorité, le MR, que le bourgmestre de Liège, Willy De Meyer, a pu faire le point lundi soir sur la problématique de la drogue à Liège et plus particulièrement sur sa prise en charge. Si globalement le mailleur liégeois a une nouvelle fois regretté le manque de moyens et de soutien financier émanant de la région et du fédéral, il a pu confirmer qu'une nouvelle fonction essentielle allait être créée pour lutter contre le phénomène. Des commerçants de Fléron introduisent un recours au Conseil d'État, un recours contre le projet de busway qui doit faire la liaison entre Fléron et Liège, indique le journal La Meuse. Des commerçants fléronnais ne sont pas opposés au projet, mais ils demandent à l'opérateur de transport de Wallonie de revoir ses plans concernant la suppression des places de parking sur l'avenue des Martyrs et proposent d'autres solutions. Ils avaient déjà manifesté leurs inquiétudes fin janvier sur le rond-point devant la nouvelle place communale face au projet d'aménagement de la ligne de busway B4 tel qu'il est actuellement envisagé par l'opérateur de transport de Wallonie. Y aura-t-il bientôt une salle d'escalade? Ah oui, c'est en tout cas le souhait de la ville. Les autorités communales ont lancé un appel à projet, un appel à intérêt pour la construction d'une salle d'escalade avenue de la Croix-Rouge. La demande est là, mais pas l'infrastructure, selon les autorités communales. Les autorités de Ouy verraient donc bien l'implantation d'une salle de bloc dans l'entité. Ce type de salle a pour avantage qu'il ne faut pas un bâtiment très haut pour l'accueillir. Les promoteurs qui sont intéressés peuvent rentrer leur dossier jusqu'au 15 janvier. C'est là-dessus que se clôture ce Zoom Région. Tout de suite, retour à la musique avec Maxence.

0: Ah, vous connaissez mon petit crush hein, pour Marguerite. Moi, j'aime beaucoup ce qu'elle fait. Elle est vraiment hyper talentueuse et j'espère qu'elle va continuer longtemps à inventer ses petites mélodies avec ses petites paroles collées dessus. Parce que ça marche à coup sûr. Ce sont les chansons les plus simples qui font les plus beaux succès. On vient d'écouter la maison qu'elle vient de décorer. Dans quelques instants, Sombre, Princesse Erika également. Et puis Amine avec Je voulais, mais surtout avant. Elle va nous livrer son agenda dans le Grand Rush. Voici Amandine.
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2: Bonjour à tous. On débute cet agenda avec la découverte du château de Jouhet. À l'occasion des journées du patrimoine, découvrez ce joyau de la Renaissance mosane. Le château de Jouhet est une étape incontournable pour les amateurs d'art, d'histoire et de nature. Son écrin de verdure, labellisé jardin remarquable de Wallonie et d'Europe, invite à la flânerie et au ressourcement. Dans ce cadre enchanteur, laissez-vous séduire par un patrimoine d'exception et découvrez au fil d'une visite guidée les nombreux trésors du château. Retrouvez les infos sur la page Facebook du château de Jouhet. Le festival de sculpture de Sprimont se poursuit jusqu'à dimanche. Le centre d'interprétation de la pierre vous invite à ce grand rendez-vous placé sous le signe de la découverte, de la création et de la convivialité. Les visiteurs pourront admirer à l'œuvre les 6 artistes et s'imprégner de l'ambiance unique du festival de sculpture. Retrouvez les infos sur le site cip-sprimont.be. Et on termine avec la Fiesta des Mômes proposée ce samedi dès 15h à Amé. La Fiesta des Mômes transformera la grande place d'Amé en terrain de jeu géant. Au programme, des carousels pas comme les autres, des animations, des marionnettes, une fanfare et des majorettes complètement déjantées, un magicien, des voitures de collection, une exposition de machines oiseaux, un concours de pâtisserie, un spectacle de pyrotechnie, des ateliers créatifs, un goûter gargantuesque et même du cinéma en plein air pour finir la journée en beauté. Retrouvez les infos sur le site ccamé.be.
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0: moitié des grands succès de Princesse Erika, on est au milieu des années 90, hein, faut que je travaille. J'envoie toutes les bonnes vibrations et de courage à celles et ceux qui travaillent encore à cette heure-ci, à celles et ceux qui ne travaillent plus à cette heure-ci, enfin bref, à tout le monde dans le Grand Rush sur LFM. On va retrouver Renaud Dubois tout de suite avec son invité.
1: On prend la direction de Flémalle aujourd'hui pour parler de la 12e édition du Format Day, le salon de l'information des centres d'insertion socio-professionnelle, un salon qui se tiendra le mercredi 9 septembre. Pour en parler, nous sommes au téléphone avec Bruno Schneider, directeur de Perspective et président de la plateforme des CISP de Liège et donc membre de l'organisation. Bonjour Bruno.
2: Bonjour Renaud.
1: Alors tout d'abord, en quoi consiste ce Format Day de Flémalle?
2: Alors le Format Day de Flémalle, c'est un Format Day tel qu'il existe déjà depuis quelques années. On en est désormais à la 12e édition, mais c'est la première fois qu'il a lieu à Flémalle. C'est un salon de toutes les formations regroupées par domaine de formation et pas par opérateur. Et donc on va pouvoir y retrouver plutôt l'offre de formation selon ce qu'on a envie de découvrir comme formation. Et puis sur place, on aura alors des agents, des ambassadeurs comme on les appelle, qui pourront donner les conseils par rapport aux lieux de formation, aux horaires, etc.
1: Quelles seront les formations ou les secteurs qui sont représentés lors de ce Format Day?
2: Alors on regroupe les formations qui sont reconnues centres d'insertion socio-professionnelle par la région selon 8 domaines de formation. On a des formations qui aident à l'orientation au développement personnel, à l'apprentissage du français en formation générale, et puis des formations plutôt orientées vers des métiers, l'horeca, l'aide aux personnes, la vente, l'animation, les parcs et jardins, le bâtiment, la construction et tout ce qui concerne l'informatique au sens large, de la bureautique au multimédia et à l'audiovisuel. À côté de cela, il y aura en plus des partenaires qui seront présents pour expliquer d'autres choses qui peut-être ne sont pas organisées avec cette reconnaissance-là. Notamment la Cité des Métiers pourra présenter des offres qui sont faites en cours du soir, par exemple, ou en formation plus spécifique dans plein d'autres métiers, si on veut être par exemple agent de sécurité, ce qui n'est pas organisé en CISP.
1: Voilà donc un programme assez varié. À qui se destine ce salon?
2: Alors ce salon se destine à toute personne en recherche d'emploi, de formation. Ce qui est intéressant, c'est qu'il y aura en plus un aspect sur la présentation de procédures de recrutement de 4 partenaires qui viennent spécifiquement pour cette édition, l'armée, les techs et 2 agences intérim. Donc que ça soit quelqu'un qui cherche une orientation sous forme de formation ou que ça soit on se sent prêt à peut-être entrer dans ce type de procédure de recrutement qui peuvent être relativement longues ou en tout cas pas très claires sans une information en face à face, on pourra avoir les informations sur place.
1: Alors, petite nouveauté cette année, le Format Day est en quelque sorte couplé à un Job Day qui aura lieu le même jour à Flémalle.
2: Tout à fait. Donc, le matin, c'est un événement qui est ouvert à tout public, dès 9h jusqu'à 12h. Et alors, l'après-midi, on a aussi organisé quelque chose de particulier. Là, c'est plus particulièrement la commune et le CPS de Flémalle avec ses partenaires locaux, dont l'ASBL que je dirige, qui organise un Job Day, c'est-à-dire que ça fait maintenant un mois que certaines offres d'emploi sont publiés sur le site du forum et qui ont l'intitulé présente Job Day Flémalle pour commencer. Il y a 8 entreprises qui recrutent ce jour-là, qui vont passer des entretiens d'embauche cet après-midi-là à Flémalle et il faut avoir postulé au préalable, évidemment, à ces offres d'emploi pour qu'il y ait eu une présélection et les personnes qui seront conviées seront en face des vrais recruteurs pour des emplois vacants tout de suite.
1: Où se passeront ces 2 événements?
2: Alors, le Format Day se passe à la Maison du Peuple de Flémalle, accessible par le parking de l'Hippole de Flémalle, donc à l'arrière du bâtiment, et le Job Day aura lieu, lui, à l'Hippole de Flémalle. Donc, c'est toujours le même parking, mais l'autre entrée, finalement, en face.
1: Dernière question rapidement, où retrouve-t-on l'ensemble des informations pour ces 2 événements?
2: Alors, on trouve l'ensemble des informations facilement sur les réseaux sociaux, sur Facebook, par exemple. Si on recherche CISP Liège, CISP Liège, on tombe rapidement sur l'événement. Pareil par rapport aux informations sur les offres d'emploi qui étaient disponibles et publiées ici depuis quelques semaines sur le site e-pôle Flémalle sur la page Facebook de l'e-pôle.
1: Le Format Day de Flémalle suivi d'un Job Day, c'est ce mercredi 9 septembre. Merci Bruno Schneider d'être venu nous en parler aujourd'hui sur nos ondes et on espère que ce sera une belle réussite pour vous et pour vos visiteurs.
2: Merci beaucoup.

0: faible flash info, on retrouve Renaud Dubois, bonjour.
1: Bonjour Maxence, bonjour à tous. Bain de sang social en perspective dans le Hainaut, 400 emplois sont menacés. La direction de Clarebault a annoncé ce mardi la fermeture du site Midibel 1 à Moucron. La direction de Clarebault qui a racheté Midibel en 2022 et qui vient d'être rachetée par le groupe américain JR Simplot a organisé un conseil d'entreprise extraordinaire pour faire état de sa décision de fermer le site. Cette décision impacterait près de 400 emplois. Une réunion d'information s'est tenue à la mi-journée sur le site de production. Une procédure Renault a été lancée pour les 392 personnes concernées. Les résultats de l'enquête PISA sont tombés. Tous les 3 ans, l'enquête PISA mesure les performances des élèves de 15 ans dans 91 pays en sciences, en mathématiques et en lecture. Les résultats 2025 montrent une chute qui s'accentue au niveau international. Au niveau international, les résultats 2025 sont tout bonnement les plus faibles jamais enregistrés. La Fédération Wallonie-Bruxelles suit le même mouvement, mais de façon parfois moins brutale qu'ailleurs. Ces résultats tournent autour de la moyenne de l'OCDE dans les 3 domaines évalués. Un point étonnant, notre système éducatif est moins inéquitable. La Fédération Wallonie-Bruxelles n'est plus en queue de classement international en termes d'équité. C'est inédit. Des explosifs retrouvés sur le site d'une centrale nucléaire allemande à quelques kilomètres de la frontière belge. Les autorités allemandes ont retrouvé des explosifs artisanaux à la centrale de Weisweiler, située à 25 kilomètres de la frontière belge. La découverte a été faite hier soir après que des éclairs lumineux et de fortes détonations étaient entendus aux alentours de 21h. Les explosifs avaient été fixés à des lignes à haute tension. À ce stade, aucun dégât n'a toutefois été signalé. La découverte des explosifs a mobilisé d'importantes équipes d'experts et de policiers. Une lettre de revendication attribuée à un activiste climatique d'extrême gauche a été retrouvée. Il a été appréhendé par les autorités allemandes. L'Islande convoque l'ambassadeur des États-Unis suite à une publication de Donald Trump. Le président américain a publié sur les réseaux sociaux une carte montrant l'île comme faisant partie du territoire américain, ce qui n'a pas beaucoup plu aux Islandais. La ministre des Affaires étrangères a convoqué l'ambassadeur américain pour lui signifier clairement que cette image était totalement inappropriée, indique un porte-parole du ministère. La carte publiée par Donald Trump sur son réseau social Truth montrait également l'Amérique centrale, le Canada et le Groenland recouverts du drapeau américain. En tennis, Alexander Zverev s'est qualifié pour les quarts de finale de l'US Open en battant en 3-7 l'Italien Luciano Darderi. En quart de finale du Grand Chelem américain, l'Allemand affrontera le Néerlandais Botic van de Zandskulp. Chez les dames, l'Américaine Coco Gauff s'est hissée en quart de finale en se défaisant de sa compatriote Iva Jovic. Coco Gauff sera opposée à la Russe Mira Andreeva en quart de finale.
2: 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La météo.
1: Ce soir, une zone de précipitation progressera vers le sud-est du pays et le temps deviendra alors plus sec à l'ouest et au centre. Cette nuit, l'amélioration gagnera finalement aussi le sud-est du pays, mais des nuages bas pourront localement limiter la visibilité. L'une ou l'autre averse sera toujours possible à l'arrière de la perturbation. Au niveau des températures, les minima la nuit prochaine avoisineront les 12 degrés dans les arrondissements de Liège, Wivarem et en Basse-Meuse. Voilà qui clôture ces informations. Tout de suite, retour à la musique avec Maxence.
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1: Belle fin d'après-midi de mardi, c'est le grand rush sur LFM.
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1: Je vous rappelle, hein, sur la Nationale 90, l'échangeur de Hermal Souy Verouy, c'est apparu hier ce nouveau point noir pour la réhabilitation complète des infrastructures de l'échangeur. Chantier sur la chaussée de Liège à Genève, c'est régulé par des feux tricolores, donc on perd du temps, mais enfin, ouais, on est là en toute sécurité. Il y a un risque aussi de ralentissement durant les heures de pointe. On est encore en plein dedans.

Oui, on est allé chercher l'original, hein, parce que Julien Doré l'a repris, mais ici, bon, bah, écoutez, on est bien servi avec les L5, toutes les femmes de ta vie. Direction Warem, avec le Relais pour la vie. Ça va se passer ce week-end, samedi, dimanche, c'est organisé au collège Saint-Louis, à Warem. C'est un mouvement de solidarité qui rend hommage aux battants, vous allez comprendre, et qui va récolter des fonds au profit de la Fondation contre le cancer. Durant 24 heures, venez profiter des différentes animations, comme du théâtre pour enfants, puis encore des concerts. Retrouvez en tout cas, c'est important, hein, toutes les infos sur la page Facebook Relais pour la vie de Warem. C'est important. Allez, nous on est là, hein, sur LFM pour donner le coup de pouce nécessaire et le relais pour cet événement terrible. Dans quelques instants, Mentissa, Craig David dans le Grand Rush et le Cake by the Ocean, c'est tout de suite avec DNCE. Rappelez-vous de ça.

0: extrêmement prudent là si vous prenez la route. On aura l'occasion, et j'ai eu l'occasion de vous donner les grands points noirs hein, qui sont embarrassants et qui constituent une entrave pour l'instant partout à Liège. Dans quelques instants, G-Light avec Groovy Cindy Hart, et tout de suite, c'est le Zoom Région Grenoble-du-Bois dans le Grand Rush. 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

ont entre-temps perdu leur emploi. Les enseignants liégeois dénoncent des mesures qui, selon eux, mettent l'école et les jeunes en difficulté au nom des économies budgétaires. Une contestation qui intervient alors que la ministre Glatini continue de défendre ses réformes, notamment l'augmentation de la charge des enseignants du secondaire supérieur. Une grande manifestation est encore prévue jeudi à Liège. Un coordinateur drogue a été engagé et entrera en fonction en octobre à Liège. Il devra mettre en place une stratégie coordonnée entre les différents acteurs liés à la lutte contre les stupéfiants. C'est en réponse à une interpellation de son partenaire de majorité, le MR, que le bourgmestre de Liège, Willy De Meyer, a pu faire le point lundi soir sur la problématique de la drogue à Liège et plus particulièrement sur sa prise en charge. Si globalement, le mailleur liégeois a une nouvelle fois regretté le manque de moyens et de soutien financier émanant de la région et du fédéral, il a pu confirmer qu'une nouvelle fonction essentielle allait être créée pour lutter contre le phénomène. Des commerçants de Fléron introduisent un recours au Conseil d'État, un recours contre le projet de busway qui doit faire la liaison entre Fléron et Liège, indique le journal La Meuse. Les commerçants fléronnais ne sont pas opposés au projet, mais ils demandent à l'opérateur de transport de Wallonie de revoir ses plans concernant la suppression des places de parking sur l'avenue des Martyrs et proposent d'autres solutions. Ils avaient déjà manifesté leurs inquiétudes fin janvier sur le rond-point devant la nouvelle place communale face au projet d'aménagement de la ligne de busway B4 tel qu'il est actuellement envisagé par l'opérateur de transport de Wallonie. Y aura-t-il bientôt une salle d'escalade? Ah oui, c'est en tout cas le souhait de la ville. Les autorités communales ont lancé un appel à projet, un appel à intérêt pour la construction d'une salle d'escalade avenue de la Croix-Rouge. La demande est là, mais pas l'infrastructure, selon les autorités communales. Les autorités de Ouy verraient donc bien l'implantation d'une salle de bloc dans l'entité. Ce type de salle a pour avantage qu'il ne faut pas un bâtiment très haut pour l'accueillir. Les promoteurs qui sont intéressés peuvent rentrer leur dossier jusqu'au 15 janvier. C'est là-dessus que se clôture ce Zoom Région. Tout de suite, retour à la musique avec Maxence.

0: ça se passe dans le Grand Rush et ça se passe plutôt bien. Merci d'être là partout à Liège sur LFM, c'est votre radio. Hein. Elle vit sa vie. Vous rappelez de ce morceau de Nutea? Dans quelques instants, le groupe IAM nous rappellera que bah, danser le Mia, c'est juste parfait. Alors que cette danse n'existe nulle part, on est bien d'accord. Je danse le Mia, c'est juste un phénomène de succès de l'année 1994 avec Akhenaton et ses petits camarades dans IAM. Steve Barrow sera là également et puis tout de suite, Amandine avec l'agenda.
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2: Bonjour à tous. On débute cet agenda avec l'Aquilon de Liège qui vous propose ce samedi son Cultura Fest. Placé sous le signe de la création, de la rencontre et de l'expression des jeunes, ce festival propose une programmation multidisciplinaire mêlant musique, slam, stand-up, performance et rencontres. Pensé, construit par et pour les jeunes, Cultura Fest leur offre un espace pour créer, s'exprimer, partager leurs idées et faire entendre leur voix. Au-delà de la scène, ce festival est aussi un espace de rencontre et d'interculturalité où des jeunes aux parcours et aux sensibilités différentes peuvent se retrouver autour de la culture et du vivre ensemble. Retrouvez les infos sur le site aquilon.be. Ce samedi, l'école polytechnique de Serein organise la première édition du Salon de la Jeunesse. Un salon pensé pour les jeunes de 12 à 26 ans, mais aussi pour leurs familles, leurs enseignants et tous les professionnels gravitant autour de la jeunesse et de l'éducation. Orientation scolaire et professionnelle, recherche d'emploi, santé mentale, décrochage scolaire, mobilité internationale, culture, sport, engagement citoyen, mais aussi des stands d'information, des ateliers interactifs et des démonstrations qui rythmeront la journée. Retrouvez les infos sur le site serein.be. Et on termine avec les balades théâtrales du château de Moa organisées durant tout le week-end. Et c'est Molière qui s'invite cette année pour un spectacle nocturne itinérant plein de magie et de lumière où le rire sera le fil conducteur à travers un lieu magique, des milliers de bougies et une atmosphère lumineuse et poétique afin de savourer un moment hors du temps entre sourire et rêverie d'une soirée de fin d'été. Retrouvez toutes les infos sur le site chateaumoa.be.
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Don't be so shy, j'adore cette chanson, l'atmosphère qu'elle dégage. On est en 2016 avec la toute belle Imani. Il s'appelle Teddy Bear, il chante ses chaussures roses et lors d'un concert, il y a quelques heures, il a déclaré, parce que dans Chaussures Roses, pour celles et ceux qui se rappellent du clip, il y a François Damiens, François Lambrouille. François Lambrouille est monté sur scène et il a dit « Je reviens très vite avec de nouvelles caméras cachées ». Voilà, c'est quand même pas mal, hein, au niveau de l'effet d'annonce. On a aussi Michael Jackson dans le Grand Rush dans quelques instants. Je vous souhaite plein de bonnes choses. Demain matin, 6h, boum, c'est l'Ardent Réveil avec Fred en pleine forme.

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0: soirée, il est 21h.
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